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1: Bonjour à tous. Des images terribles qui rappellent celles de l'été 2022. Un gros incendie s'est déclaré hier en Gironde. 2000 hectares parcourus par les flammes dans le Médoc entre les communes de Somos, Le Porge et Lège-Cap-Ferré. Au moins 12 000 personnes ont dû être évacuées, des habitants mais aussi de nombreux campings. La préfecture évoque une situation très défavorable avec un feu qui progresse. En Gironde, où le ministre de l'Intérieur s'est rendu, hier, Laurent Nunez a proposé aux familles un hommage national au lendemain de la mort de deux pompiers en intervention. Ils ont péri dans l'incendie qui s'est déclaré près de l'aéroport de Bordeaux-Mérignac. Ici, la piste volontaire est privilégiée. Laurent Nunez annonce que 128 incendiaires présumés ont été interpellés au niveau national. La canicule du mois de juin a entraîné près de 5800 morts supplémentaires en France. Une surmortalité jamais observée depuis l'été 2023. Selon le bilan présenté hier par Santé publique France, des décès qui concernent toutes les classes d'âge, même si les 75 ans et plus représentent la majorité. Dans l'actualité également, la DZ Mafia nie toute implication dans les menaces de mort contre le maire d'Alès. Nous condamnons fermement cette façon de faire et cela nuit à nos affaires. C'est ce que clament plusieurs individus masqués se revendiquant de l'organisation criminelle marseillaise dans une vidéo sidérante envoyée à différents médias. On le rappelle, l'élu a dû être exfiltré de son domicile par le RAID dans la nuit de lundi à mardi. À l'étranger, Nicolas Maduro sera jugé à New York à partir du 1er juin 2027. Capturé en début d'année par les États-Unis, l'ancien président du Venezuela est notamment poursuivi pour narcoterrorisme. Washington lui reproche d'avoir été à la tête d'un gouvernement corrompu et illégitime et d'avoir utilisé le pouvoir de l'État pour protéger et promouvoir des activités illégales, notamment le trafic de drogue. Et puis, c'est une première pour un Français. Victor Wembanyama sera le seul joueur présent sur la jaquette du jeu vidéo NBA 2K27. Un rêve devenu réalité, écrit la star des San Antonio Spurs sur ses réseaux sociaux. Très bonne journée à tous.
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1: Le don du sang se poursuit tout cet été dans le Tarn. Une action qui peut sauver de nombreuses vies. La collecte mobile parcourt le département pour faciliter le don au plus près des habitants. Ce sera notamment le cas à La Cône le lundi 3 août, puis à Cordes-sur-Ciel le lendemain. Clara Terre s'en charge du développement de territoires sur le bassin du Tarn pour l'établissement français du sang.
2: La mission principale de l'établissement français du sang sur le territoire, c'est d'assurer l'autosuffisance en produits sanguins. C'est-à-dire faire en sorte qu'on puisse donner aux malades le traitement dont ils ont besoin à partir du moment où ce traitement est issu de produits sanguins, donc que ce soit des globules rouges ou du plasma. Et pour cela, l'établissement français du sang organise des collectes mobiles et des collectes en maison du don dans le but de pouvoir faire venir des donneurs et récupérer des dons qui sont ensuite transfusés à des malades qui n'ont pas de médicaments pour substituer les bienfaits du sang dans leur pathologie. Un don de sang, aujourd'hui, ça sauve 3 vies. À partir d'un don, on arrive à séparer 3 produits sanguins différents qui créent donc 3 poches différentes. Et ces 3 poches-là, elles sont envoyées à 3 malades différents. On sait qu'il y a des donneurs partout dans le Tarn qui habitent des fois loin des maisons du don et des sites fixes qui sont ouverts toutes les semaines. Il faut qu'on arrive à amener la collecte au plus près d'eux pour faciliter leur venue, qu'ils viennent sur la pause de midi et deux s'ils travaillent ou après le travail. Voilà, l'idée, c'est de leur faciliter l'accès à la collecte. Sur Castres, on est sur 3 jours de collecte et on a comme objectif de pouvoir rencontrer 270 donneurs. Sur La Cône, sur une après-midi de collecte, on a comme objectif d'avoir 65 donneurs, donc pouvoir récupérer 65 poches. Et sur Cordes, on a comme objectif d'en récupérer 35.
1: Pour Castres, c'était la salle Louisa Paulin dès lundi prochain. À La Cône, ce sera le lundi 3 août de 14h à 18h à la Maison des Associations. Et pour Cordes, le mardi 4 août de 13h à 17h30 à l'École du Pays Cordé. Plus d'infos auprès de l'EFS du Tarn.
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1: Du 20 au 29 août prochain, le Violon Dingue et le Théâtre Olympe de Gouges accueillent le festival Les Dingues du Rire. 28 spectacles et plus d'une trentaine d'artistes pour célébrer l'humour à Montauban. Un festival porté par les cafés théâtres de la Comédie de Montauban et du Violon Dingue. Christophe Gilbert, gérant du Violon Dingue.
2: Il va y avoir plus de 25 spectacles sur 10 jours. Donc on a essayé de reconstituer un petit Avignon, enfin, en toute modestie, hein, c'est pas assez loin d'être Avignon. Mais les gens vont pouvoir découvrir des spectacles enfants. Il y a 4 spectacles enfants qui est programmé à 15h. Le 29, on a, comme les autres années, un plateau avec plein d'humoristes. Cette année, on en a 8. On a été faire un petit peu le tour de France avec des humoristes qui ont gagné des concours nationaux. Tout ça sera animé par Didou. Et puis, on aura toujours le prix du public. Le public pourra voter pour l'artiste qu'il aura préféré et le prix du jury, donc 1000 euros prix du public, 1000 euros prix du jury. Le café théâtre, on va l'utiliser uniquement pour les pièces et on va mettre une buvette, on va mettre quelque chose de festif dans la rue, donc on aura la rue devant le café théâtre où les gens pourront se restaurer, boire, discuter, échanger avec les comédiens, parce que les comédiens, ils seront là avant et après le spectacle. Donc voilà, on espère faire cette idée festival de rencontre, d'amusement, de joie juste avant la rentrée.
1: Pour les prix, comptez entre 8 et 29 euros. Le festival ouvre sur la pièce de Christophe Gilbert, CDI, couple à durée indéterminée. Une comédie romantique mêlant danse, musique et théâtre en alexandrin. 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
1: Il est 7h, bon réveil à l'écoute de CFM Radio avec Jérôme tout ce matin. Allez, on ouvre bien les volets en grand et on profite de la fraîcheur tant qu'il y en a ce matin. Bon courage si vous partez bientôt au boulot. Tout de suite, on va écouter vos infos.
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1: C'est le flash de Léo Ardourel ce matin. Bonjour Léo.
3: Bonjour à tous. Le ciel de la Gironde envahi par une épaisse fumée noire. Un important incendie ravage depuis hier la forêt des Landes de Gascogne. Dans le Médoc, 2000 hectares sont partis en fumée au nord du bassin d'Arcachon, où des milliers de personnes ont également dû être évacuées, au moins 12 000 selon la préfecture, notamment plusieurs campings au nord du Cap Ferret. Des pompiers sur tous les fronts et qui continuent de lutter également dans le Var où le feu dans l'arrière-pays toulonnais n'est toujours pas fixé même s'il ne progresse plus après avoir parcouru 2500 hectares. Les pompiers redoutent une journée à haut risque à cause de l'arrivée de fortes rafales de vent. Le Var, mais aussi les Bouches-du-Rhône, le Vaucluse, le Gard et l'Aude sont placés ce jeudi en vigilance rouge pour un risque de feux de forêt très élevé. Le ministre de l'Intérieur, lui, était hier en Gironde. Laurent Nunez a proposé aux familles un hommage national au lendemain de la mort de deux pompiers en intervention près de l'aéroport de Bordeaux-Mérignac. Une enquête pour incendie volontaire est en cours. Dans le reste de l'actualité, les prix du pétrole qui continuent de grimper après la reprise du conflit au Moyen-Orient. Conséquence, Total Energy annonce le rétablissement du plafonnement des prix dans toutes ses stations. Depuis trois semaines, seules 1200 stations rurales étaient concernées par ce prix plafond, 1,99€ pour l'essence et 2,25€ pour le diesel. Nicolas Maduro sera jugé à New York à partir du 1er juin 2027. Capturé en début d'année par les États-Unis, l'ancien président du Venezuela est notamment poursuivi pour narcoterrorisme. Washington lui reproche d'avoir été à la tête d'un gouvernement corrompu et illégitime et d'avoir aussi utilisé le pouvoir de l'État pour protéger et promouvoir des activités illégales, notamment le trafic de drogue. Et puis on en sait plus sur les débuts de l'ère Zidane chez les Bleus. L'officialisation de l'arrivée du nouveau sélectionneur devrait avoir lieu mardi prochain. Une conférence de presse de présentation pourrait aussi suivre, mais pas forcément le même jour. La constitution de son staff est en préparation depuis plusieurs mois et va se concrétiser jusqu'en août. Voilà pour l'essentiel. Excellente matinée à tous.
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Paris, le single de Mima à l'instant. Il est 7h05. 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Ce sera mon signal, il faudra dégainer le plus rapidement votre téléphone et nous appeler à ce numéro, le 05 63 93 00 20. Tout de suite, on écoute Saint Lundi, Today For. 9h, ce sera mon signal, il faudra dégainer le plus rapidement votre téléphone et nous appeler à ce numéro, le 05 63 93 00 20. Tout de suite, on écoute Saint Lundi, Today.

0: Il est 7h09, j'espère que vous passez une très belle matinée sur CFM Radio. Pas toujours évident de garder le sourire avec cet été, la canicule, la sécheresse, les incendies aussi. Pourtant, ça fait du bien de rire un bon coup. Bah, justement, on va parler des Dingues du Rire, festival d'humour à Montauban du 20 au 29 août. Ce sera avec Perrine d'ici quelques minutes dans le coup de projecteur de CFM Montauban. Voilà, pour en savoir un petit peu plus sur cet événement qui arrivera à la fin de l'été. Puis je vous retrouve aussi juste avant pour faire un point sur la météo avec toujours des fortes chaleurs. Bon, du soleil au moins, ça, il y en a à revendre. Et puis le duo Easy Avener et Ultra Naté, c'est dans un instant avec Starlight.
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1: Le soleil ne prend pas de vacances cet été, il sera toujours bien présent toute la journée de ce jeudi 23 juillet sur toute l'Occitanie. Pour ce matin, on compte 26 à Cahors, 24 à Montredon, 26 à la Bastide de Pennes et Montauban, 27 pour Cagnac-les-Mines et 24 du côté de Nage, 24 aussi à Baraqueville et Belmont-sur-Anse. Cet après-midi, ça va remonter jusqu'à 33 à Montcuq et même 36 à Pradines, 34 à Caylus et Moissac, 33 pour Vaour, 31 à Lacône, enfin 34 à Toulon-Jacques et 31 à Rodez. Et puis n'hésitez pas aujourd'hui, vous pouvez souhaiter une bonne fête aux Brigitte en ce jeudi 23 juillet. On va parler d'un festival autour de l'humour à la fin de l'été, c'est les Dingues du Rire, donc c'est du côté de Montauban, ce sera du 20 au 29 août et c'est Perrine qui va nous en dire un petit peu plus, notamment sur la programmation d'ici quelques instants dans le coup de projecteur.

0: Relax de Frankie Goes to Hollywood, 7h20, dans une dizaine de minutes, on parle de ce qu'il y a à faire cet été par chez vous, les sorties culturelles à ne pas manquer, Damiano David d'ici là, et suivi de Indochine, les nouveaux soleils, et tout de suite on va parler d'humour, direction Montauban, à la fin du mois d'août, ce sera les dingues du rire.
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2: Du 20 au 29 août prochain, le Violon Dingue et le théâtre Olympe de Gouges accueillent le festival Les Dingues du Rire. 28 spectacles et plus d'une trentaine d'artistes pour célébrer l'humour à Montauban. Un festival porté par les cafés-théâtres de la Comédie de Montauban et du Violon Dingue. Christophe Gilbert, gérant du Violon Dingue.
3: Il va y avoir plus de 25 spectacles sur 10 jours. Donc on a essayé de reconstituer un petit Avignon, en toute modestie, hein, c'est pas assez loin d'être Avignon. Mais les gens vont pouvoir découvrir des spectacles enfants. Il y a 4 spectacles enfants qui est programmé à 15h. Le 29, on a, comme les autres années, un plateau avec plein d'humoristes. Cette année, on en a 8. On a été faire un petit peu le tour de France avec des humoristes qui ont gagné des concours nationaux. Tout ça sera animé par Didou. Et puis, on aura toujours le prix du public. Le public pourra voter pour l'artiste qu'il aura préféré et le prix du jury, donc 1 000 euros prix du public, 1 000 euros prix du jury. Le café théâtre, on va l'utiliser uniquement pour les pièces et on va mettre une buvette, on va mettre quelque chose de festif dans la rue, donc on aura la rue devant le café théâtre où les gens pourront se restaurer, boire, discuter, échanger avec les comédiens, parce que les comédiens ils seront là avant et après le spectacle. Donc voilà, on espère faire cette idée festival de rencontre, d'amusement, de joie juste avant la rentrée.
2: Pour les prix, comptez entre 8 et 29 euros. Le festival ouvre sur la pièce de Christophe Gilbert, CDI, couple à durée indéterminée. Une comédie romantique mêlant danse, musique et théâtre en alexandrin. Toutes les informations à retrouver sur leviolondingue.fr.
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Les nouveaux soleils d'Indochine sur CFM Radio. Il est 7h30, c'est toujours Jérôme avec vous. Et tout de suite, on va parler de concerts bien bruyants, mais aussi d'expos, de visites historiques à faire sur vos départements cet été. Votre rubrique culturelle, c'est tout de suite. Place au métal, donc, dans quelques jours, dans le nord du Tarn, avec le Xtreme Fest. C'est à Cap Découverte du 30 juillet jusqu'au 2 août. Des grosses têtes d'affiche au programme, comme le groupe de grindcore et heavy metal parodique Ultra Vomit, mais aussi The Ghost Inside du metalcore de Los Angeles, ou encore le groupe de rap metal parisien Rise of the North Star. Plus d'infos, réservations sur le site xtremefest.fr. À Montauban, la maison du crieur, quelques jours encore pour voir l'exposition consacrée à Eric Daboncourt. Il s'agit de Épitomé, à voir jusqu'au 1er août. L'artiste y explore le papier comme matière première et vecteur de pensée. Des œuvres à l'encre de Chine, le noir profond et les espaces blancs se répondent pour créer des formes énigmatiques entre abstraction et figuration. Entrée libre et gratuite. Et puis à Cahors, cet été, des visites historiques sont organisées par l'Office de tourisme. Elles vous mènent des vestiges de l'antique Divona jusqu'à la cathédrale Saint-Étienne, en cheminant à travers le méandre des ruelles médiévales pour découvrir leurs trésors architecturaux. Et par tous les jours devant l'Office de tourisme de Cahors à 10h30 pour une durée d'1h30 à 2h. Voilà, vous aurez de quoi eh bien, vous occuper cet été sur vos départements. On va se retrouver très vite pour la suite du programme. Mais tout de suite, c'est Kyo et Nuit en Colore, je cours.

0: Rivers de Tiran. Il est 7h40, le retour de l'actu locale, c'est dans quelques minutes avec le coup projecteur de CFM Rodez. A parlé de chevaliers ce matin, les chevaliers de la table ronde, les Templiers, on voit à peu près, mais saviez-vous que l'Aubrac avait eu son ordre de chevalerie, les chevaliers de l'Aubrac. C'est l'un des dossiers à lire dans le nouveau numéro du magazine Patrimonie, journal du patrimoine de l'Aveyron et de ses voisins qui vient de paraître. On saura un peu plus avec son directeur de publication, Bernard Verdier, au micro de David ce matin. Juste avant, on fait un point sur le temps qu'il va faire aujourd'hui sur tous vos départements et ses boulevards déserts avec Carbone dans un très court instant. C'est pas si facile.
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1: Il va faire encore très chaud aujourd'hui sur vos départements. On attend un ciel bleu sans nuage jusqu'en soirée. Pour ce matin, il fait 26 à l'Albin, qui est 24 à Quissac, 26 à Saint-Projet, Montèche, 25 à Brassac, 27 à Albi, 26 pour Saint-Rémy et 22 à Honnay-le-Château. Cet après-midi, il fera 35 à Cajard, 32 à la Bastide-Murat, 34 pour Castelsarrasin, Montcard de Quercy, Monestier, 31 du côté de Murat-sur-Vèbre, 32 cet après-midi à La Fouillade et 35 à Espagne. Et puis sachez qu'aujourd'hui, c'est la journée mondiale des dauphins en ce jeudi 23 juillet, une journée qui met bien sûr en avant la préservation des espèces de dauphins. Le nouveau numéro du magazine Patrimonie, journal du patrimoine de l'Aveyron et de ses voisins, nous parle notamment des chevaliers de l'Aubrac. Ce sera avec David dans le coup de projecteur de CFM Rodez dans un instant.

0: Love Bites Back de Luzaïnt. Il est quasiment 7h50. À 8h, on retrouvera bien sûr vos infos. Je vous rappellerai juste après les places pour nos croisières du Tarn à gagner cette semaine en partenariat avec la compagnie fluviale du Midi. Je donnerai quelques détails donc ce matin, juste après vos infos. Et puis d'ici là, la musique continue. Market East, MPL aussi. Et tout de suite, on retrouve David de CFM Rodez pour en apprendre un petit peu plus sur les chevaliers de l'Aubrac.
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2: Les chevaliers de l'Aubrac, c'est l'un des grands dossiers à lire dans le nouveau numéro de patrimoine trimestriel du patrimoine de l'Aveyron et de ses voisins. Bernard Verdier, directeur de publication.
3: On parle souvent des hospitaliers qui eux-mêmes ont succédé aux Templiers du Larzac et puis d'ailleurs, bien sûr. Et les chevaliers d'Aubrac, c'est vrai qu'on n'en parlait pas. Et en fait, ils faisaient à peu près le même rôle que faisaient les hospitaliers. C'est-à-dire qu'ils étaient chargés d'accompagner les pèlerins jusqu'à Jérusalem. Et d'être aussi des fois les banquiers. Et ils correspondent à peu près à la fondation de l'hôpital d'Aubrac vers 1120, donc 12e siècle.
2: Tu dis hôpital, nous, hôpital, on pense à médecin, chirurgien, ça fait mal. Mais bon, un hôpital en 1200, 1300, c'était pas ça.
3: Non, c'était pas que ça, ça pouvait être ça. Mais l'hôpital, en fait, c'est plutôt dans le cadre de hospitalité, hôpital. Donc c'était plutôt des lieux d'accueil, en fait. Alors souvent d'accueil des pèlerins, d'accueil des pauvres, mais aussi d'accueil des malades, des fois quand il le fallait, quoi. Bon, c'était quand même des nobles, donc des gens qui avaient de grandes propriétés sur l'Aubrac et ailleurs que l'Aubrac, qui avaient des élevages, qui commerçaient et qui en plus étaient chevaliers, quoi.
2: Ça a duré longtemps cette affaire?
3: Eh bien, à peu près jusqu'au 15e, voire 16e siècle, donc ça dure quand même assez longtemps. Hein. Donc ça fait au moins 4 siècles, quoi.
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1: Il est 8h, bienvenue sur CFM Radio comme tous les matins. C'est Jérôme pour vous accompagner. Et là tout de suite, on va faire un point sur l'essentiel de l'actu de ce jeudi.
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1: C'est le flash de Léo Ardourel. Bonjour Léo.
3: Bonjour à tous. Une fumée visible à des kilomètres jusqu'à Bordeaux. Plus de 2000 hectares ont été ravagés par les flammes. En Gironde, où un important incendie ravage depuis hier la forêt des Landes de Gascogne dans le Médoc. 2000 hectares sont partis en fumée et des milliers de personnes ont dû être évacuées à Caribou.
4: Oui, près de 12 000 au total selon le dernier bilan de la préfecture. Une mesure à titre préventif et qui concerne notamment plusieurs campings situés au nord du Cap Ferret, très fréquentés par les touristes en plein cœur de l'été. Cela représente 7000 personnes de plus depuis hier soir, alors que la situation est jugée très défavorable par la préfecture. Partie de Somos à la mi-journée, l'incendie a gagné la commune du Porge avant de s'orienter vers l'Aige-Cap-Ferret au nord du bassin d'Arcachon. Les flammes ont progressé très rapidement au milieu des pins, atteignant jusqu'à plusieurs dizaines de mètres de hauteur. De nombreuses routes sont coupées ce matin. Les autorités appellent à éviter le secteur.
3: Les pompiers qui continuent de lutter également dans le Var, où le feu dans l'arrière-pays toulonnais n'est toujours pas fixé, même s'il ne progresse plus après avoir parcouru 2500 hectares. Je resterai tant que j'ai la garantie de pouvoir agir. Monique Barbu s'exprime après son volte-face. La ministre de la Transition écologique avait menacé de quitter le gouvernement suite au vote de la loi d'urgence agricole. Dans une interview aux Échos, elle affirme que sa position de fond n'a pas changé, mais qu'elle a accepté de rester après avoir obtenu des engagements environnementaux de la part d'Emmanuel Macron. Les bombardements américains se poursuivent en Iran. Les États-Unis revendiquent une nouvelle série de frappes nocturnes pour la 12e nuit consécutive. L'Iran menace de son côté d'une riposte puissante. Œil pour œil, écrit le chef de la diplomatie iranienne. Et puis, Jasper Philipsen a remporté hier la 17e étape du Tour de France à Voiron. Au classement général, pas de mouvement. Le maillot jaune de leader reste sur les épaules de Tadej Pogacar. Le premier français, Paul Sexas, est 4e avant la 18e étape aujourd'hui qui marque l'entrée dans les Alpes. 185 km au programme jusqu'à Orcières-Merlette. Voilà pour l'info. Excellente matinée à tous.
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Pas d'amour de Senzo. Il est 8h05 et j'ai quelques petites choses à vous rappeler. 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Et tout de suite, on continue avec Kingfisher, The Sun Will Never Settle. 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

0: Il est 8h07, toujours Jérôme avec vous. D'ici quelques minutes, le retour de l'actu locale avec le coup de projecteur de CFM La Côte, un sujet qui peut nous concerner tous, évidemment. L'établissement français du sang organise une collecte mobile pour le don du sang dans le Tarn tout cet été. L'idée est d'aller au plus proche des habitants pour faciliter les dons. Du 27 au 29 juillet, c'est à Castres que la collecte va s'installer, avant d'aller à La Côte le lundi 3 août, à la maison des associations, et puis à Cordes-sur-Ciel aussi le lendemain, à l'école du Pays Cordet. On écoutera Clara Terce, qui est en charge du développement de territoire sur le bassin du Tarn pour l'établissement français du sang. Juste avant, un point sur la météo, surtout le nord-ouest de la région. Et dans un petit instant, c'est Lucas Graham qu'on écoute, Second Chance.
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1: Grand beau temps au programme dès ce matin sur tous vos départements. Les conditions anticycloniques vont se poursuivre, hein, sans surprise cet après-midi. Le mercure va encore bien grimper ce matin. Déjà 26 à Saint-Cyr-la-Popie, à Castelnau-Moratier, à Saint-Antonin aussi, à La Française et à Cordes-sur-Ciel. 24 pour Vianne, 22 à Luc-la-Primaube et 27 déjà ce matin à Malville. Cet après-midi, prudence avec la chaleur toujours. 34 à Catus et Saint-Céré, 33 à Lozerté, 35 à La Guépie, 34 à Carmaux, 32 à La Salvetta sur Agoute, 31 à Les Sacs et 34 à Villefranche de Rouergue. Et puis, on souhaite aujourd'hui une bonne fête, si on en connaît, aux Brigitte en ce jeudi 23 juillet. La collecte mobile estivale du don du sang va passer par Castres fin juillet et la Cône et Cordes-sur-Ciel début août. On en parle avec Clara Ders de l'établissement français du sang dans un instant dans le coup de projecteur de CFM La Cône.

0: 18h18, on se retrouvera d'ici quelques minutes. Je vous redonnerai quelques bons plans sortis à faire pour cet été si vous avez envie de bouger un petit peu sur vos départements. Et puis c'est Nemours, Kyo et Stéphane dans les prochaines minutes. Et puis là tout de suite, le retour de l'actu locale. On va parler du don du sang et de la collecte mobile estivale sur tout le Tarn.
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0: Le don du sang se poursuit tout cet été dans le Tarn, une action qui peut sauver de nombreuses vies. La collecte mobile parcourt le département pour faciliter le don au plus près des habitants. Ce sera notamment le cas à La Cône le lundi 3 août, puis à Cordes-sur-Ciel le lendemain. Clara Terre s'en charge du développement de territoire sur le bassin du Tarn pour l'établissement français du sang.
2: La mission principale de l'établissement français du sang sur le territoire, c'est d'assurer l'autosuffisance en produits sanguins, c'est-à-dire faire en sorte qu'on puisse donner aux malades le traitement dont ils ont besoin à partir du moment où ce traitement est issu de produits sanguins, donc que ce soit des globules rouges ou du plasma. Et pour cela, l'établissement français du sang organise des collectes mobiles et des collectes en maison du don dans le but de pouvoir faire venir des donneurs et récupérer des dons qui sont ensuite transfusés à des malades qui n'ont pas de médicaments pour substituer les bienfaits du sang dans leur pathologie. Un don de sang, aujourd'hui, ça sauve 3 vies. À partir d'un don, on arrive à séparer 3 produits sanguins différents qui créent donc 3 poches différentes. Et ces 3 poches-là, elles sont envoyées à 3 malades différents. On sait qu'il y a des donneurs partout dans le Tarn qui habitent des fois loin des maisons du don et des sites fixes qui sont ouverts toutes les semaines. Il faut qu'on arrive à amener la collecte au plus près d'eux pour faciliter leur venue, qu'ils viennent sur la pause de midi et deux s'ils travaillent ou après le travail. Voilà, l'idée c'est de leur faciliter l'accès à la collecte. Sur Castres, on est sur 3 jours de collecte et on a comme objectif de pouvoir rencontrer 270 donneurs. Sur La Cône, sur une après-midi de collecte, on a comme objectif d'avoir 65 donneurs, donc pouvoir récupérer 65 poches. Et sur Cordes, on a comme objectif d'en récupérer 35.
0: Pour Castres, c'était la salle Louisa Paulin dès lundi prochain. À La Cône, ce sera le lundi 3 août de 14h à 18h à la Maison des Associations. Et pour Cordes, le mardi 4 août de 13h à 17h30 à l'École du Pays Cordé. Plus d'infos auprès de l'EFS du Tarn.
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1: Il est 8h26 et peut-être que vous nous rejoignez à l'instant sur CFM Radio. Tout de suite, on va parler de ce qu'il y a à faire cet été, hein, tout près de chez vous, les sorties culturelles à faire. À Rodez tout cet été au musée Fenaille, une visite guidée d'une heure de l'exposition temporaire Le temps des images, la sculpture en Rouergue à la fin du Moyen-Âge. Pour la première fois, les chefs-d'œuvre de la sculpture gothique en Rouergue sont exposés. Découvertes récentes, restaurations, œuvres inédites vous seront révélées. Observation obligatoire auprès de Rodez Aglo. Prochaine date demain, vendredi 24 juillet à 14h30 et le mardi prochain, le 28 juillet à 10h30. Et puis dans le nord du Tarn, au cœur du château de Salette à Cahuzac-sur-Vère, plongée dans l'univers onirique de Stéphane Frey, un monde de créatures anthropomorphes inspirées du street art où grenouilles, girafes ou singes évoluent entre jungle urbaine, couleurs vives et émotions humaines. L'expo de toile intitulée Frey et sa faune urbaine est à découvrir tout cet été jusqu'au 30 octobre. Une exposition du côté de Sept-Fonds dans le Tarn-et-Garonne s'intitule Mémoire des airs, quand l'archéologie et les sciences éclairent le passé. Elle est à voir en ce moment à la Mounière, la maison des mémoires de la ville de Sept-Fonds. C'est en partenariat avec Aéroscopia et c'est jusqu'au 31 août. Voilà pour cette rubrique culturelle, on y revient dans une heure environ sur CFM Radio. Là, c'est Ella Fitzgerald, It's Only a Paper Moon.

0: Évidemment.
1: Des fleurs, le duo avec Tovlo et Stromae. Il est 8h33. 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Brice Conrad, c'est maintenant avec Emma.

0: 8h37, on retrouvera l'actu locale d'ici quelques minutes. Ce sera avec Lisa de CFM Kielus qui sera en compagnie de Lisa Albared, responsable du site de la forteresse de Penn, un édifice qui date du 13e siècle et à ne surtout pas hésiter à visiter cet été. Avant Lisa, ce sera la météo de tout au département. Adèle Castillon, Skip the Use et You've D dans quelques instants. Et le prochain titre, là, c'est celui de Sting, It's Probably Me.
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1: Le soleil qui a toujours pas pris de congé, hein, cet été bien présent toute la journée de ce jeudi 23 juillet sur toute l'Occitanie. Pour ce matin, on compte 26 à Cahors, 24 à Montredon, 26 à la Bastide de Pennes et Montauban, 27 pour Cagnac-les-Mines, 24 ce matin à Neige, 24 aussi à Paracville et Belmont-sur-Ance. Cet après-midi, ça va remonter jusqu'à 33 à Montcuq et 36 à Pradines, 34 à Quélus et Moissac, 33 à Vaour et 31 à Lacône, 34 à Toulon-Jac et 31 à Rodez. Et puis, bien sachez-le, aujourd'hui, c'est la journée mondiale des dauphins qu'on célèbre en ce jeudi 23 juillet. Une journée qui, évidemment, met en avant la préservation des espèces de dauphins. Direction le site de la forteresse de Pennes dans quelques minutes. Ce sera avec Lisa dans le coup de projecteur de CFM Quélus.

0: Été avec toi, Daniel Castillon. 8h48, 9h, vos infos, juste après une croisière sur le Tarn à remporter grâce à notre partenariat avec la compagnie fluviale du Midi. Restez bien avec nous donc pour tenter de gagner ce lot pour 4 personnes. D'ici là, c'est Skip the Use et You've D. Tom Petty aussi à écouter ce matin. Et là, tout de suite, on retrouve Lisa de CFM Kélus et on se dirige vers la forteresse de Penn.
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2: Au sommet de son éperon rocheux dominant la vallée de l'Aveyron, le château de Penn, imposante forteresse du 12e, renaît après 450 ans d'oubli. Classé au titre des monuments historiques en 1902 et ouvert au public depuis 2010, le château est un véritable chantier à ciel ouvert qu'on vous suggère vivement de visiter cet été. Lisa Albared est responsable du site.
3: Alors, il est effectivement perché sur cet éperon rocheux dans les gorges de l'Aveyron, donc il culmine à 120 mètres au-dessus de la rivière Aveyron. Et au départ, c'est pas le château tel que l'on le visite aujourd'hui, c'est une succession de tours qui sont là effectivement au XIIe siècle, mais l'occupation vraiment médiévale du rocher remonte probablement autour de l'an 800, entre l'an 800 et l'an 1000. Donc ça fait quand même voilà, plus de 1000 ans que le site est occupé, au départ par les seigneurs occitans de Penn. Puis au XIIIe siècle, il y a la croisade contre les Albigeois qui va complètement bouleverser le système féodal occitan. Et donc le village primitif, on va dire, qui se trouvait sur l'éperon rocheux, va être détruit en partie pour construire sous la tutelle, on va dire, du nouveau comte de Toulouse qui est frère du roi, frère de Louis IX, qui s'appelle Alphonse de Poitiers. Et donc lui, il va lancer la construction de la forteresse de Penn qu'on visite aujourd'hui et il va y mettre une garnison militaire. Il y a eu des fouilles, il y a eu plusieurs campagnes de fouilles sur plusieurs années, hein, quasiment 15 ans hein, de fouilles archéologiques, alors pas non-stop, hein, c'est des campagnes de 3 semaines en général qui se succèdent. Et ensuite, grâce à ces fouilles archéologiques, on a trouvé des objets qui nous permettent de comprendre un petit peu la vie sur cet éperon à travers les siècles. On est remonté donc jusqu'à l'an 1000, et bien sûr on a trouvé des objets un peu de toutes les époques, souvent des bouts d'objets aussi, donc le challenge c'est de faire des sortes de puzzles avec ces petits bouts qu'on retrouve. Et donc tout ça est exposé dans le musée qu'on a ouvert l'année dernière.
2: En été, en plus des visites et de son musée, de nombreux ateliers, démonstrations et visites théâtralisées ou au flambeau sont organisées au château de Penn, dans les gorges de l'Aveyron.
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1: 19h, c'est Jérôme avec vous encore pour l'heure qui vient sur CFM Radio. N'oubliez pas votre croisière sur le Tarn à remporter d'ici quelques minutes sur CFM. Et là tout de suite, place à l'actu.
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1: Les principales infos de ce jeudi 23 juillet, c'est avec Léo Ardourel. Bonjour.
3: Bonjour, bonjour à tous. 2000 hectares partis en fumée, 12 000 personnes au total évacuées. Un vaste incendie en Gironde ravage depuis hier la forêt des Landes de Gascogne. 500 pompiers sont mobilisés dans les secteurs de Somos, Le Porge et Lèche-Cap-Ferré. Des soldats du feu mis à rude épreuve depuis le début de l'été. 44 000 hectares ont déjà brûlé en France cette année, selon Laurent Nunez. Le ministre de l'Intérieur, qui était justement hier en Gironde pour rendre hommage aux deux pompiers tués dans un incendie en début de semaine près de l'aéroport de Bordeaux-Mérignac. La piste de l'incendie volontaire est privilégiée. Le ministre de l'Intérieur annonce que 128 incendiaires présumés ont été interpellés en France cette année. La DJ Barbara Butch va porter plainte contre la France Insoumise pour provocation à la haine et à la violence. Réaction après l'interruption de son concert par des militants pro-palestiniens et insoumis samedi dernier à Grenoble. Reçu hier matin par la ministre de la Culture, l'artiste a obtenu son soutien. Catherine Pégard lui a affirmé sa volonté de protéger son intégrité. La DZ Mafia nie toute implication dans les menaces de mort contre le maire d'Alès. Nous condamnons fermement cette façon de faire et cela nuit à nos affaires. C'est ce que clament plusieurs individus masqués se revendiquant de l'organisation criminelle dans une vidéo sidérante envoyée à différents médias. On le rappelle, l'élu a dû être exfiltré de son domicile par le raid dans la nuit de lundi à mardi. Les diplomates agressés en Iran sont rentrés à Paris, annonce ce matin de Jean-Noël Barrot, le ministre des Affaires étrangères, qui condamne fermement les faits survenus dimanche soir. Deux agents de l'ambassade de France à Téhéran ont été la cible d'une action d'intimidation extrêmement grave de la part des services de sécurité iraniens, selon le Quai d'Orsay. Ils ont été détenus sans raison pendant plusieurs heures et l'un d'entre eux a été molesté. Et puis, le transfert des dauphins de Marineland vers l'Espagne a commencé. 8 des 12 cétacés ont quitté le parc dans la nuit direction le zoo de Malaga. Ils devraient toutefois revenir en France plus tard quand le delphinarium du zoo parc de Beauval sera finalisé. Excellente matinée à tous.
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Maniac de Michael Sambello, 9h06. Ça y est, c'est le moment pour vous sur CFM. 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

0: Bonne matinée avec nous sur CFM Radio. Il est bientôt 9h10 et on va parler des dingues du rire. Un festival d'humour à pas manquer, hein, Montauban. Fin de l'été, du 20 au 29 août. C'est Perrine qui va nous en dire un petit peu plus dans une dizaine de minutes environ dans son coup de projecteur. Et puis, juste avant, on fait un point sur vos départements, le temps qu'il va y faire aujourd'hui. Et puis aussi, évidemment, un point sur ses températures, toujours quand même plutôt caniculaires. Et The Kills, Westerpiece, c'est dans un instant. Il y aura aussi Eric Clapton et Pudgy dans le prochain quart d'heure.
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1: Il va faire encore très chaud aujourd'hui sur vos départements. On attend un ciel bleu sans nuages jusqu'en soirée. Et côté thermomètre donc ce matin, 26 à Lalbenque, 24 à Quissac, 26 à Saint-Projet, Montèche, 25 pour Brassac ce matin, 27 à Albi, 26 pour Saint-Rémy, 22 du côté de Audet-Château. Cet après-midi, il fera 35 à Cajard, 32 à La Bastide-Murat, 34 à Castelsarrasin, à Montclar-de-Quercy, à Monestier aussi, et 31 du côté de Murat-sur-Vèbre, 32 pour La Fouillade, 35 cet après-midi à Espalion. Et puis n'hésitez pas aujourd'hui à souhaiter une bonne fête aux Brigitte si vous en connaissez en ce jeudi 23 juillet. Les Dingues du Rire, c'est un festival d'humour qui se déroule à Montauban. Ce sera du 20 au 29 août. On va en savoir un petit peu plus sur sa programmation dans un instant. Ce sera avec le coup de projecteur de Périne.

0: Judgment Day d'Eric Clapton. Il est 9h19, on se retrouvera dans quelques minutes pour que je vous redonne quelques bonnes idées de sorties à faire sur vos départements. Voilà, je sais que malgré la chaleur, il y en a plein parmi vous qui vont se motiver quand même à bouger un petit peu cet été. Et puis c'est Pudgy dans les prochaines minutes. Generation et Yonglin aussi avec ce duo Storm. Et là tout de suite, on retrouve Perrine pour nous parler d'humour et d'un festival d'humour, notamment à Montauban, ça s'appelle Les Dingues du Rire.
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2: Du 20 au 29 août prochain, le Violon Dingue et le Théâtre Olympe de Gouges accueillent le festival Les Dingues du Rire. 28 spectacles et plus d'une trentaine d'artistes pour célébrer l'humour à Montauban. Un festival porté par les cafés-théâtres de la Comédie de Montauban et du Violon Dingue. Christophe Gilbert, gérant du Violon Dingue.
3: Il va y avoir plus de 25 spectacles sur 10 jours. Donc on a essayé de reconstituer un petit Avignon, en toute modestie, hein, c'est loin d'être Avignon, mais les gens vont pouvoir découvrir des spectacles enfants. Il y a 4 spectacles enfants qui est programmé à 15h. Le 29, on a, comme les autres années, un plateau avec plein d'humoristes. Cette année, on en a 8. On a été faire un petit peu le tour de France avec des humoristes qui ont gagné des concours nationaux. Tout ça sera animé par Didou. Et puis, on aura toujours le prix du public. Le public pourra voter pour l'artiste qu'il aura préféré et le prix du jury, donc 1000 euros prix du public, 1000 euros prix du jury. Le café-théâtre, on va l'utiliser uniquement pour les pièces et on va mettre une buvette, on va mettre quelque chose de festif dans la rue, donc on aura la rue devant le café-théâtre où les gens pourront se restaurer, boire, discuter, échanger avec les comédiens, parce que les comédiens, ils seront là avant et après le spectacle. Donc voilà, on espère faire cette idée festival de rencontre, d'amusement, de joie juste avant la rentrée.
2: Pour les prix, comptez entre 8 et 29 euros. Le festival ouvre sur la pièce de Christophe Gilbert, CDI, couple à durée indéterminée. Une comédie romantique mêlant danse, musique et théâtre en alexandrin. Toutes les informations à retrouver sur leviolondingue.fr.
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1: 9h28, très belle matinée sur CFM Radio, toujours Jérôme avec vous. Cet été, si vous voulez voir des festivals de musique ou encore des expos, il y a de quoi faire sur vos départements. On fait un point tout de suite avec votre rubrique culturelle. À Montauban, le musée Un Gros Bourdel accueille depuis début juillet jusqu'en mai 2027 une installation visuelle et sonore de l'artiste plasticienne Françoise Petrovitch en collaboration avec le vidéaste Hervé Plumet. Dans l'installation Mémoire vive, les dessins de Françoise Petrovitch directement inspirés de l'œuvre d'Ingres sont projetés dans la salle médiévale du Prince Noir, un univers étrange dans lequel de grandes créatures hybrides et anthropomorphes apparaissent ou disparaissent pour retourner à leur monde flottant. L'Opéra Bastille, le troisième festival lyrique international, se poursuit jusqu'à ce dimanche à Villefranche de Rouergue, des créations originales à y découvrir pour l'occasion. L'opéra Les Noces de Figaro ce soir à 20h30, puis les 26 juillet, au Théâtre des Bastides. Il y a aussi l'opéra Orphée et Eurydice, dernière date ce samedi 25 juillet à 15h30, à l'église des Augustins. Détails de la programmation sur le site opérabastide.com. On termine avec la Biennale Complémentaire 02. C'est une expo d'artistes locaux au château de Lacaze, dans le Tarn, organisée par l'association Vabraise Art Complémentaire. Jusqu'au 15 août, une dizaine d'artistes exposent leurs œuvres en retour de la peinture, de la photographie ou encore des installations. C'est à voir du mardi au dimanche. Vous pouvez écouter aussi à ce sujet un autre coup de projecteur sur le site cfmradio.fr. Pierre Demar, c'est tout de suite avec Je pense à vous.

0: C'est la festime de The Offspring, 9h37 et on retrouvera Gilles Barré d'ici quelques minutes pour le coup de projecteur de CFM Cahors. Le français n'a pas le même accent ni les mêmes expressions partout. Avec Parlou, son troisième ouvrage, la lotoise Anaïs Lacasio embarque ses lecteurs pour un voyage à travers la France et les pays francophones à la découverte d'expressions locales drôles, surprenantes et parfois même totalement improbables. On en saura plus, on entendra plus dans le coup de projecteur de Gilles ce matin. À venir aussi la météo sur tout le nord-ouest de la région. On parlera aussi de ces températures toujours quand même bien caniculaires. Maroon 5, Héroïne, c'est le prochain titre à écouter.
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0: Grand beau temps au programme dès ce matin sur tous vos départements. Les conditions cycloniques se poursuivent sans surprise cet après-midi. Le mercure va encore bien grimper aussi ce matin. Déjà 26 à Saint-Cyr-la-Popie, à Castelnau-Moratier, à Saint-Antonin aussi. Du côté de la Française également et de Cordes-sur-Ciel. 24 pour Vienne, 22 ce matin à Luc-la-Primaube et 27 à Malville. Cet après-midi, prudence donc toujours avec la chaleur. 34 à Catus et Saint-Céré, 33 à Lozerte, 35 à La Guépie, 34 à Carmont. 32 à la Salvata-sur-Agoute, 31 à Lessaquier, 34 à Villefranche de Rouergue. Et puis, bien sachez qu'on célèbre la journée mondiale des dauphins aujourd'hui, en ce jeudi 23 juillet, une journée évidemment qui met en avant l'accent sur la préservation, bien sûr, des espèces de dauphins. Parlons à chacun ses expressions. Le troisième ouvrage de la lotoise Anaïs Lacasio. On va en savoir plus avec le coup de projecteur de Gilles de CFM Cahors. C'est dans un instant.

0: Maroon 5, bien sûr, sur CFM à l'instant. 9h43, Mima, Carly Rae Jepsen, c'est ce qui vous attend dans les prochaines minutes. Mais là, juste avant, on retrouve Gilles de CFM Cahors pour parler d'expressions locales avec quelques surprises sûrement à écouter. Et c'est un ouvrage de la lotoise Anaë L'Occasion, ça s'appelle Parlou.
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2: Parlou, c'est le troisième livre d'Anaë L'Occasion qui répertorie des expressions et des mots venus de différentes régions francophones. Plus de 400 tournures, hein, parfois étonnantes, parfois très drôles, qui montrent que d'un territoire à l'autre, on ne parle pas toujours tout à fait le même français. Un petit livre plein de malice, hein, qui célèbre la richesse et la diversité de notre langue, dans le Lot comme ailleurs. Anaë L'Occasion, autrice.
3: Je m'intéresse énormément à tout ce qui est curiosité, bizarrerie de notre langue, sur ces mots qu'on emploie nous au quotidien et qui ont un sens complètement différent selon l'endroit où on habite. Et aïe aïe aïe, les quiproquos parfois. Notre langue, elle est vraiment très très très diversifiée.
2: Dans votre livre Parlou, vous montrez que le français change complètement selon les régions et c'est très très amusant. Faire le Jacques.
3: Faire le Jacques, ça veut dire faire du bruit. Ça se dit en Savoie.
2: Se prendre un chat.
3: C'est une expression. Lorsqu'un jeune homme fait la cour à une jeune femme et qu'il la demande en mariage et qu'il essuie un refus, ben on dit qu'il s'est pris un chat.
2: Avoir un pain dans le four.
3: Avoir un pain dans le four, c'est une façon très mignonne de dire d'une femme qu'elle est enceinte. Et voilà. Mais voilà, ils ont des expressions quand même très, très, très drôles, très imagées. Et moi, je me régale. C'est vrai que les Québécois sont réputés pour ça, mais les Belges, les Suisses. Et en France, on en a vraiment des...
2: Perdre ses tartines.
3: Perdre ses tartines, on dit perdre ses tartines pour quelqu'un qui perd la tête, perd le nord. Et ouais, c'est assez. Son expression quand même assez bienveillante.
2: Parlou est donc le troisième livre d'Anaë L'Occasion qui regroupe à peu près 400 expressions françaises et francophones. Vous retrouverez Parlou dans toutes les bonnes librairies et les plateformes en ligne.
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9h51, c'était Jérôme ce matin avec vous et je vous dis à demain dès 7h et jusqu'à 10h pour parler de toute l'actu locale sur vos départements, vous faire aussi gagner une croisière sur le Tarn. Ce sera la dernière occasion pour vous, voilà, dès demain et grâce aussi à notre partenariat avec la compagnie fluviale du Midi. Bravo aux gagnants de ce matin. Dans quelques minutes aussi, c'est Aurélien qui prend le relais, qui vous parlera aussi de l'actu locale près de chez vous et puis de 10h jusqu'à midi. Il vous accompagne à midi. Ensuite, ce sera les magazines en deux, vos antennes locales. Passez une très très belle fin de matinée. Un bel été. Voilà, on essaie de trouver un petit peu d'ombre, hein, quand même. Ça fera du bien. Hydratez-vous bien aussi. Pensez-y. Et je vous laisse avec Sharon Jones. 100 Days, 100 Nights. 100 Days.

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1: 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Il est 10h, bonjour tout le monde et belle matinée Aurélien pour vous accompagner jusqu'à midi. Et moi aussi je dis bravo à Michel Montalbanais, auditeur de CFM Radio, qui a gagné sa croisière pour 4 personnes, découverte du Tarn avec notre partenaire La Croisière Fluviale, la compagnie fluviale du Midi, pardon, la compagnie fluviale du Midi qui vous accompagne tout cet été et tout au long de l'année sur le Tarn pour de belles découvertes et de belles croisières. Allez voir ce qu'ils font et ce qu'ils proposent. Allez, on démarre ces 2 heures ensemble avec Kid Francescoli et City of Gold.

0: nouveau Rolling Stone, Jailous Lover, sur CFM Radio. Oui, un nouveau Rolling Stone, l'album est sorti il y a quelques jours, le 10 juillet dernier. Foreign Tongue, c'est le nom de ce nouvel album, et c'est le 25e album studio du groupe. Restez avec nous, on file à Rodez dans quelques minutes, après Rodolphe Burger et Lucas Graham.
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0: Le champ des pistes, Rodolphe Burger pour vous accompagner ce matin sur CFM Radio. Allez, un petit peu de visite de patrimoine, de culture. On va s'intéresser maintenant aux ordres de chevalerie, les chevaliers de l'Aubrac. Bernard Verdier, directeur de publication du magazine Patrimonie, il faut que vous l'ouvriez, est avec David Dumont.
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2: Les chevaliers de l'Aubrac, c'est l'un des grands dossiers à lire dans le nouveau numéro de Patrimonie trimestriel du patrimoine de l'Aveyron et de ses voisins. Bernard Verdier, directeur de publication.
3: On parle souvent des hospitaliers qui eux-mêmes ont succédé aux Templiers du Larzac et puis d'ailleurs, bien sûr. Et les chevaliers de l'Aubrac, c'est vrai qu'on n'en parlait pas. Et en fait, ils faisaient à peu près le même rôle que faisaient les hospitaliers. C'est-à-dire qu'ils étaient chargés d'accompagner les pèlerins jusqu'à Jérusalem. Et d'être aussi des fois les banquiers. Et ils correspondent à peu près à la fondation de l'hôpital d'Aubrac vers 1120, donc 12e siècle.
2: Tu dis hôpital, nous, hôpital, on pense à médecin, chirurgien, aïe, ça fait mal. Mais bon, un hôpital en 1200, 1300, c'était pas ça.
3: Non, c'était pas que ça, ça pouvait être ça. Mais l'hôpital, en fait, c'est plutôt dans le cadre de hospitalité, hôpital. Donc c'était plutôt des lieux d'accueil, en fait. Alors souvent d'accueil des pèlerins, d'accueil des pauvres, mais aussi d'accueil des malades, des fois quand il le fallait, quoi. Bon, c'était quand même des nobles, hein, donc des gens qui avaient de grandes propriétés sur l'Aubrac et ailleurs que l'Aubrac, qui avaient des élevages, qui commerçaient et qui en plus étaient chevaliers, quoi.
2: Ça a duré longtemps cette affaire?
3: Eh bien, à peu près jusqu'au 15e, voire 16e siècle, donc ça dure quand même assez longtemps. Hein. Donc ça fait au moins 4 siècles, quoi.
2: Et ces 8 pages d'enquête à découvrir dans le numéro d'été de Patrimonie, à lire aussi dans ce même numéro, notamment un dossier sur les passereaux, et puis un autre, par exemple, sur la géologie autour de Decazeville. Le journal de l'Aveyron et de ses voisins Patrimonie est disponible chez tous les marchands de journaux ou en abonnement via le site patrimonie.fr.
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0: Gabi, oh Gabi. Allez, restez avec nous. Après avoir parlé de patrimoine aveyronnais, on va s'intéresser à la forteresse de Pennes. On revient du côté du Tarn. Eh oui, c'est à la frontière, c'est vraiment à la limite Pennes entre le Tarn et le Tarn-et-Garonne. Et c'est un très beau château qu'on vous invite bien évidemment à aller découvrir. L'été, on a un petit peu plus de temps, on profite de ce temps-là pour redécouvrir notre patrimoine. Au sommet de son éperon rocheux dominant la vallée de l'Aveyron, le château de Pennes, imposante forteresse du XIIIe siècle, renaît après 450 ans d'oubli. Un site classé au titre des monuments historiques en 1902, ouvert au public depuis 2010. Le château, c'est un véritable chantier à ciel ouvert qu'on vous suggère vivement donc de visiter cet été. Il est restauré par ses propriétaires petit à petit. On en parle dans quelques minutes avant 11h avec Lisa Echen et Lise Albared, responsable du site de la forteresse de Pennes.
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0: Bruno Mars, On My Soul, sur CFM Radio. Allez, c'est un site à visiter si vous n'y avez jamais mis les pieds, direction le Tarn, à la frontière du Tarn et du Tarn-et-Garonne. On va sur le site de la forteresse de Peine grâce à Lisa Echen.
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2: Au sommet de son éperon rocheux dominant la vallée de l'Aveyron, le château de Peine, imposante forteresse du 12e, renaît après 450 ans d'oubli. Classé au titre des monuments historiques en 1902 et ouvert au public depuis 2010, le château est un véritable chantier à ciel ouvert qu'on vous suggère vivement de visiter cet été. Lisa Albared est responsable du site.
3: Alors, il est effectivement perché sur cet éperon rocheux dans les gorges de l'Aveyron, donc il culmine à 120 mètres au-dessus de la rivière Aveyron. Et au départ, c'est pas le château tel que l'on le visite aujourd'hui, c'est une succession de tours qui sont là effectivement au XIIe siècle, mais l'occupation vraiment médiévale du rocher remonte probablement autour de l'an 800, entre l'an 800 et l'an 1000. Donc ça fait quand même voilà plus de 1000 ans que le site est occupé, au départ par les seigneurs occitans de Peine, puis au XIIIe siècle, il y a la croisade contre les Albigeois qui va complètement bouleverser le système féodal occitan. Et donc le village primitif, on va dire, qui se trouvait sur l'éperon rocheux, va être détruit en partie pour construire sous la tutelle, on va dire, du nouveau comte de Toulouse qui est frère du roi, frère de Louis IX, qui s'appelle Alphonse de Poitiers. Et donc lui, il va lancer la construction de la forteresse de Peine qu'on visite aujourd'hui et il va y mettre une garnison militaire. Il y a eu des fouilles, il y a eu plusieurs campagnes de fouilles sur plusieurs années, hein, quasiment 15 ans hein, de fouilles archéologiques, alors pas non-stop, hein, c'est des campagnes de 3 semaines en général qui se succèdent. Et ensuite, grâce à ces fouilles archéologiques, on a trouvé des objets qui nous permettent de comprendre un petit peu la vie sur cet éperon à travers les siècles. On est remonté donc jusqu'à l'an 1000, et bien sûr on a trouvé des objets un peu de toutes les époques, souvent des bouts d'objets aussi, donc le challenge c'est de faire des sortes de puzzles avec ces petits bouts qu'on retrouve. Et donc tout ça est exposé dans le musée qu'on a ouvert l'année dernière.
2: En été, en plus des visites et de son musée, de nombreux ateliers, démonstrations et visites théâtralisées ou au flambeau sont organisées au château de Peine, dans les gorges de l'Aveyron.
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1: 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Il est 11h, j'espère que vous passez une belle matinée branchée sur CFM Radio. On écoutera Meghan Trainor, Sam Sauvage, Yura Talisco aussi. On démarre cette nouvelle heure avec Gaëtan Roussel. 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Bonne chance et belle matinée.

0: À Cordes sur Ciel aussi. On vous détaille ce dispositif dans quelques minutes avec Jérôme Rascol et son invité. Restez avec nous, c'est dans 10 minutes, même pas, après Sam Sauvage et Meghan Trainor.
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0: Meghan Trainor, c'était Sleeping sur CFM Radio. Et je vous le disais il y a quelques minutes, donner son sang, c'est important. Et l'été, on a tendance à un petit peu moins y penser. Et pourtant, on s'organise dans le Tarn pour que vous puissiez le faire avec une collecte mobile. Les infos avec Jérôme Rascol.
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2: Le don du sang se poursuit tout cet été dans le Tarn. Une action qui peut sauver de nombreuses vies. La collecte mobile parcourt le département pour faciliter le don plus près des habitants. Ce sera notamment le cas à La Cône le lundi 3 août, puis à Cordes-sur-Ciel le lendemain. Clara Terre s'en charge du développement de territoires sur le bassin du Tarn pour l'établissement français du sang.
3: La mission principale de l'établissement français du sang sur le territoire, c'est d'assurer l'autosuffisance en produits sanguins, c'est-à-dire faire en sorte qu'on puisse donner aux malades le traitement dont ils ont besoin à partir du moment où ce traitement est issu de produits sanguins, donc que ce soit des globules rouges ou du plasma. Et pour cela, l'établissement français du sang organise des collectes mobiles et des collectes en maison du don dans le but de pouvoir faire venir des donneurs et récupérer des dons qui sont ensuite transfusés à des malades qui n'ont pas de médicaments pour substituer les bienfaits du sang dans leur pathologie. Un don de sang, aujourd'hui, ça sauve 3 vies. À partir d'un don, on arrive à séparer 3 produits sanguins différents qui créent donc 3 poches différentes. Et ces 3 poches-là, elles sont envoyées à 3 malades différents. On sait qu'il y a des donneurs partout dans le Tarn qui habitent des fois loin des maisons du don et des sites fixes qui sont ouverts toutes les semaines. Il faut qu'on arrive à amener la collecte au plus près d'eux pour faciliter leur venue, qu'ils viennent sur la pause de midi et deux s'ils travaillent ou après le travail. Voilà, l'idée c'est de leur faciliter l'accès à la collecte. Sur Castres, on est sur 3 jours de collecte et on a comme objectif de pouvoir rencontrer 270 donneurs. Sur La Cône, sur une après-midi de collecte, on a comme objectif d'avoir 65 donneurs, donc pouvoir récupérer 65 poches. Et sur Cordes, on a comme objectif d'en récupérer 35.
2: Pour Castres, c'était la salle Louisa Paulin dès lundi prochain. À La Cône, ce sera le lundi 3 août de 14h à 18h à la Maison des Associations. Et pour Cordes, le mardi 4 août de 13h à 17h30 à l'École du Pays Cordé. Plus d'infos auprès de l'EFS du Tarn.
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0: 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Il est bientôt 11h30 déjà. On va tout de suite retrouver Rémi avec le duo Autour de Lucie. C'est l'album de la semaine. C'est l'heure de PCV.
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0: Allô Valérie Leliot, bonjour.
5: Oui, bonjour.
0: Autour de Lucie, dans PCV cette semaine, avec ce sixième album, Hors Monde. J'ai le droit d'avoir une chanson préférée dans l'album. Alors, c'est pas danser. J'ai beaucoup été touché, ému par le titre 2 de cet album, parce que je trouve qu'il est très parlant, il touche, il y a tellement de gens qui ont aimé danser et qui n'osent plus danser, peut-être sous le poids de la vie, des regards des autres, de la responsabilité, de je ne sais quoi.
5: Bien sûr, il y a ça, et puis aussi il y a la musique sur laquelle on aime danser, qui, en tout cas moi, je me sens complètement décalée par rapport à aujourd'hui. Moi j'aime danser sur des trucs j'aime aussi des trucs qui groovent, mais pas que. Je peux danser très bien sur du Madness ou sur du Smith ou des choses comme ça, donc je me sens un peu toute seule dans mon coin. Quand j'ai la chance d'être dans des endroits où je vois que la musique peut me parler, je suis hyper heureuse. Après il y a ça aussi, c'est que l'âge, c'est vrai qu'on est un peu plus maladroit avec son corps, on est un peu plus peut-être complexé, du coup on est moins, voilà. Moi j'ai toujours aimé danser, j'adorais ça quand j'étais gamine, quand j'ai pu aller en boîte avec ou sans la permission de mes parents, j'ai tout de suite adoré d'être baignée dans le son très fort et de danser. Ça a toujours été pour moi quelque chose de merveilleux. On s'oublie, je trouve qu'on lâche beaucoup de tensions. C'est vraiment, c'est très sous-estimé, je trouve. Et aujourd'hui, par exemple, moi, je n'ai pas d'endroit où aller danser. Et pourtant, j'habite à Paris. Donc, alors, soit je ne connais pas ces endroits. Mais il y a des fêtes de temps en temps avec des copains. Mais c'est vrai que si on se dit, tiens, ce soir, j'ai envie d'aller, je ne sais pas où aller, en fait, parce que soit la musique ne me plaît pas, soit la faune, c'est pas exactement ce que j'attends. Et voilà, donc il y a tout ce truc qui fait. Alors on me dit, oui, mais t'as qu'à danser chez toi. Ben non, c'est pas pareil. Parce que danser chez soi, c'est super, mais ce qui est bien, c'est de danser avec d'autres personnes.
0: Le titre s'appelle Pas danser, c'est le titre 2 de cet album. On en écoute un extrait, enfin on l'écoute cet extrait-là, et puis on se dit à demain. Salut Valérie.
5: À demain.
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0: Danser, extrait de l'album Hors Monde, d'Autour de Lucie. On retrouve Valérie Loliot demain dans PCV.
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0: Remember Us, c'était Frank Walker.
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0: Allez, restez avec nous, on va parler des expressions françaises. Elles sont différentes d'une région à l'autre et on va découvrir le troisième ouvrage de la lotoise Anaëlle Lacasio, Parlou, qui vous embarquera donc dans un voyage à travers la France et les pays francophones pour partir à la découverte d'expressions locales. Ça va être savoureux, on en parle dans quelques minutes avec Gilles Barré.
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0: You got it, c'était Dead Chic, bientôt midi, déjà que la matinée passe vite. Allez, c'est l'heure de faire la connaissance de Anaë Lacasio, elle est lotoise et elle s'est intéressée aux expressions de la langue française.
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2: Parlou, c'est le troisième livre d'Anaë Lacasio qui répertorie des expressions et des mots venus de différentes régions francophones. Plus de 400 tournures, hein, parfois étonnantes, parfois très drôles, qui montrent que d'un territoire à l'autre, on ne parle pas toujours tout à fait le même français. Un petit livre plein de malice, hein, qui célèbre la richesse et la diversité de notre langue, dans le Lot comme ailleurs. Anaë Lacasio, autrice.
3: Je m'intéresse énormément à tout ce qui est curiosité, bizarrerie de notre langue, sur ces mots qu'on emploie nous au quotidien et qui ont un sens complètement différent selon l'endroit où on habite. Et aïe aïe aïe, les quiproquos parfois. Notre langue, elle est vraiment très très très diversifiée.
2: Dans votre livre Parlou, vous montrez que le français change complètement selon les régions et c'est très très amusant. Faire le Jacques.
3: Faire le Jacques, ça veut dire faire du bruit. Ça se dit en Savoie.
2: Se prendre un chat.
3: C'est une expression. Lorsqu'un jeune homme fait la cour à une jeune femme et qu'il la demande en mariage et qu'il essuie un reçu, ben on dit qu'il s'est pris un chat.
2: Avoir un pain dans le four.
3: Avoir un pain dans le four, c'est une façon très mignonne de dire d'une femme qu'elle est enceinte. Voilà. Mais voilà, ils ont des expressions quand même très, très, très drôles, très imagées. Et moi, je me régale. C'est vrai que les Québécois sont réputés pour ça, mais les Belges, les Suisses. Et en France, on en a vraiment des... Bah,
2: perdre ses tartines.
3: Perdre ses tartines, on dit perdre ses tartines pour quelqu'un qui perd la tête, perd le nord. Sont des expressions quand même assez bienveillantes.
2: Parlou est donc le troisième livre d'Anaë Lacasio qui regroupe à peu près 400 expressions françaises et francophones. Vous retrouverez Parlou dans toutes les bonnes librairies et les plateformes en ligne.
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Merci tout le monde. Dans quelques minutes, les infos de la mi-journée. Votre magazine d'actualité locale. Cet après-midi, 14h, c'est Lisa qui vous accompagnera. À 16h, Gilles Barré. 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Moi, je vous quitte ici avec Lenny Kravitz et il y aura Vanessa Paradis avant les infos. Bon jeudi.

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1: Bonjour à tous. La France vient de subir sa troisième plus longue vague de chaleur jamais enregistrée, avec 16 jours de canicule, ex aequo avec 2003, 2018 et 2025, selon Météo France. Les deux vagues de chaleur les plus longues depuis le début des mesures se sont produites en 1983 et en 2006. Les flammes continuent de dévorer le paysage en Gironde. Au moins 2400 hectares sont partis en fumée à proximité du bassin d'Arcachon. 700 pompiers mobilisés sur place. Des opérations de largage de produits retardants sont effectuées pour protéger les zones qui n'ont pas encore été touchées par les flammes. À titre préventif, 3 nouveaux lieux de vacances ont été évacués à Lège-Cap-Ferré. Dans ce contexte d'incendie à répétition, une nouvelle arme dans l'arsenal français. La porte-parole du gouvernement, Maude Bréjon, annonce le déploiement d'ici la fin du mois de l'avion militaire A400M, équipé d'un kit de largage d'eau. Sa capacité de 20 tonnes est égale à 3 Canadair. L'A400M pourra larguer jusqu'à 20 tonnes de retardant en un seul passage, soit l'équivalent de 2 avions Dash. Alors que les prix des carburants continuent de flamber à cause du conflit au Moyen-Orient, le gouvernement veut poursuivre les aides. Le ministre des Transports, Philippe Tabarot, confirme que ces coups de pouce resteront ciblés, des aides à destination des particuliers et des professions qui subissent le plus les conséquences des hausses des prix, comme les agriculteurs, les pêcheurs et les transporteurs routiers. Le portail pour demander les aides restera finalement ouvert jusqu'à fin août. Vous l'avez sans doute constaté en rayon, les prix des légumes ont augmenté de 10% en un an et ont plus que doublé en 10 ans. C'est ce que nous apprend Famille Rurale. Pour une famille de 4 personnes, la facture mensuelle en fruits et légumes s'élève à 162 euros. Famille Rurale appelle les parlementaires à agir. Et puis, plus que quelques jours avant l'arrivée de Zinedine Zidane à la tête de l'équipe de France, l'ancien numéro 10 des Bleus sera officiellement nommé mardi en fin de matinée lors d'une conférence de presse. Les premiers pas de Zinedine Zidane sur le banc français sont prévus le 25 septembre en Turquie pour un match de Ligue des Nations. Voilà pour l'info. Excellent après-midi.
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0: Bonjour à toutes et à tous. Merci d'être avec nous. Dans ce mag, on vous dévoilera la programmation du Festival des Arts en Balade de Parisot, au village médiéval du bout du Tarn-et-Garonne. Festival d'art contemporain qui commence demain vendredi, qui se tiendra jusqu'à dimanche avec, des déambulations dans le village, des ateliers, des conférences, des spectacles et la découverte de la belle Albion Presse du 19e siècle qui a été léguée au Festival des Arts en Balade et qui donne maintenant lieu à une salle d'exposition qu'on pourra découvrir tout ce week-end, notamment, on vous dira tout dans la deuxième partie de sommeil. Mais avant ça, on vous propose le détour par Caylus pour ce samedi avec le marché des créateurs de l'association Caylus Encore. C'est Alice Hébert-Loriou qui va nous inviter. Bonjour Alice.
1: Et bonjour.
0: Vous allez proposer un spectacle, des food trucks et puis évidemment plein de créateurs sur la place de la Halle seront présents.
1: Évidemment, parce que c'est vrai que Caylus Encore a vraiment à cœur d'accueillir et de mettre en lumière les artisans. On a un fort coup de cœur et une forte accroche sur les artisans, l'artisanat, avec toujours un gage de qualité. On est très attentif à ce qu'on propose et à qui on choisit. On aimerait faire aussi de notre choix un peu une sorte de label. Voilà, on aime l'artisanat.
0: Bah, dis donc.
1: On aimerait se dire que les gens, quand ils se disent « Ah, il y a un marché artisanal à Caylus », ils savent qu'à Caylus, on propose des jolies choses.
0: Bah, allez. Faites-nous rêver, 24 créateurs artisans seront là, on aura de tout.
1: On aura de tout, on fait toujours attention à ce qu'il y ait à la fois des bijoux, du bois, des choses un petit peu innovantes aussi, à manger, pour se faire plaisir, de tout. On propose un événement un peu plus à la fraîche pour que ce soit agréable pour tout le monde. Il y a le tout quoi, visiter, faire le tour du lac, le visiter parce qu'on... Dans Caylus Encore, on a plusieurs... idée phare, c'est d'ajouter de la convivialité au village. Et c'est pour ça qu'on fait des repas tous les jeudis dans la rue droite pour faire du lien avec les voisins. C'est pour ça aussi qu'on fait la fête de la soupe en hiver pour se retrouver au moment où il y a moins d'activité. Et on a comme deuxième grande passion l'artisanat. Donc on la retrouve sur les marchés de créateurs l'été, mais aussi au marché de l'Avent pour Noël. Et puis... moi, là où mon cœur est, c'est plutôt sur la création et l'art. Donc, j'y amène toujours une petite touche avec des spectacles. Et puis, cette fête des Lumières où on peut être tous créatifs et tous proposer de le devenir.
0: Et là, le spectacle que vous nous proposez, Alice, c'est le spectacle Essorage de la compagnie artisane du risque. On va recevoir Doria pour la suite de ce mag, pour la compagnie artisane du risque et pour mieux nous détailler ce spectacle. Un grand merci, Alice, pour l'association Caylus Encore.
1: Merci et à samedi.
0: Bonjour Doria.
2: Bonjour Lisa.
0: Doria Djarboui pour la compagnie artisane du risque. Et Essorage, c'est l'histoire d'un homme qui a le guidon qui penche.
2: Tout à fait. Alors c'est une histoire qui mêle plusieurs thématiques qui tenaient à cœur à l'artiste auteur Guillaume Chenet, que j'ai accompagné en tant que metteuse en piste, comme on dit dans le cirque, car nous sommes circassiens nous à la base. Et donc cette histoire, elle va suivre le parcours d'un personnage qui tente de trouver l'équilibre entre sa vie professionnelle, disons le monde social, et son monde intérieur, qui est plus le monde des émotions. Et comme un fil un peu conducteur de toute cette histoire-là, nous, on a choisi de questionner avec humour la virilité, qui est un petit peu la question qui vient lier les deux, ce monde intime de ce personnage et ce monde social. Et du coup, c'est avec beaucoup d'humour qu'on s'adresse aux adultes et aux enfants, pour pouvoir questionner justement nos émotions, le rapport à la fragilité et le rapport à la remise en question, notamment.
0: Cirque, clown et BMX avec au plateau.
2: Avec beaucoup d'humour qu'on s'adresse aux adultes et aux enfants, pour pouvoir questionner justement nos émotions, le rapport à la fragilité et le rapport à la remise en question.

0: de l'artiste. Donc le BMX, c'est un vélo qui vient plutôt du monde de l'art urbain à la base, et comme le cirque a vraiment cette force, disons, de pouvoir inclure toutes les disciplines en son sein, et ben on a eu la, comment dire, on a eu le bonheur de pouvoir jouer au plateau entre une pratique plus acrobatique au sol et cette pratique d'équilibre qu'est le BMX.
1: Un quotidien qui fait perdre les pédales à notre protagoniste qui lutte pour apprivoiser le petit vélo dans sa tête, au fil de la métaphore. Et Saurage, on n'est toutefois pas dans la machine à laver, mais donc dans l'acrobatie.
0: Et bien justement, le petit truc qui fait mouche dans le spectacle Et Saurage, c'est la cascade burlesque. Et ça, c'est quelque chose qui fait rire depuis tout petit, des 3 ans et jusqu'à 99 ans.
1: Et Saurage, à voir ce samedi lors du marché des créateurs de l'association Caylus. Encore, on peut retrouver plein d'infos sur leurs réseaux sociaux. Et vous, on peut vous retrouver et vous programmer sur votre site internet, hein, Compagnie Artisane du Risque. Un grand merci pour tout et pour les mises en scène. Daria Djerboui, merci.
0: Avec plaisir, merci à vous, bonne journée.
1: 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Dans ce mag, on vous amène avec nous à Parisot pour ce week-end, le Festival des Arts en Balade. Tout un programme d'ateliers, de balades artistiques, de conférences, d'expositions, bien sûr, et même des concerts par l'association donc, du Festival des Arts en Balade, avec Audrey Wallace-Godfrey, bonjour.
2: Bonjour.
1: Et Pierre Lepinet, bonjour.
3: Bonjour.
1: On va en profiter pour vous parler de La Belle Albion. La Belle Albion, c'est un lieu qui a ouvert à Parisot. C'est un lieu d'expérimentation artistique qui va être mis à l'honneur là dans le cadre donc de ce festival des arts en balade. C'est pas du tout la première édition. Je dis pas du tout, j'essaie de compter en même temps, mais
2: on est à la 6e.
1: Voilà, avec tout un programme centré autour de l'art contemporain, des arts contemporains.
2: Oui, tout à fait. Donc on renouvelle l'expérience cette année avec 15 artistes qui vont exposer à travers le village. Donc le festival s'oriente comme un parcours d'art contemporain, et donc on chemine le village dans différents lieux et on découvre 15 artistes et 15 expositions réellement.
1: Alors rien que la balade dans le village en elle-même, c'est une expérience, hein, le village de Parisot qui est super beau, village médiéval avec ses pierres, ses ruelles fraîches. Et donc ces artistes que vous allez nicher comme ça dans des jardins particuliers ou dans des endroits patrimoniaux d'exception.
3: Oui, alors pour mettre le patrimoine de Parisot à l'honneur, on a choisi quand même des lieux emblématiques. Alors il y aura forcément le château de l'Astorguier qui va accueillir 4 artistes, je crois.
2: Oui.
3: Hein, donc dans les granges, hein, parce qu'on peut pas intégrer le château qui est privé, mais les propriétaires nous font l'honneur de nous prêter les dépendances. Ensuite, un autre monument emblématique, c'est la tour, l'ancienne tour d'accès au centre du village, la tour Genébrière,
2: oui.
3: Où il y aura un artiste aussi.
2: Lunat,
3: ça fait la 3e année qu'elle exposera dans cet espace. Et ensuite, les particuliers qui ont des intérieurs qui sont, on va dire, intéressants, nous mettent à disposition leur espace afin d'exposer d'autres artistes. Donc il y a des terrasses qui sont couvertes, il y a des anciennes boulangeries, on a une petite maison du centre-bourg, les 2 étages seront occupés comme si on rentrait vraiment chez un artiste. Donc voilà, donc on essaye de diversifier l'approche, on va dire, l'approche architecturale et intellectuelle quelque part.
2: Oui, et puis chaque artiste prend possession des lieux et vraiment travaille son exposition in situ, vraiment en... donc chaque artiste a vraiment un lieu à intégrer et à utiliser.
1: Art contemporain sur mesure, donc on n'a pas encore dit qu'est-ce qu'on va pouvoir voir. Alors moi j'imagine sculpture, peinture.
2: Peinture, sculpture, décomposition, de la photographie aussi, la vidéo. On va passer, oui, un petit peu par tous les médiums. C'est un peu l'essence du festival de vraiment pouvoir montrer différents matériaux et différentes techniques et approches en art contemporain.
1: Alors, vous avez plusieurs essences, hein, j'ai envie de dire. Le Festival des Arts en Balade, donc art contemporain, oui, balade au cœur du village, et puis des moments

0: moments plus festifs, plus familiaux, où là où vous proposez aux gens de mettre les doigts dedans, je pense en particulier aux enfants, avec des ateliers ponctuels par-ci par-là. Le programme est compliqué à faire vraiment heure par heure, parce qu'il se passe plein de choses à partir de ce vendredi jusqu'à dimanche. Donc on le disait, des concerts, des ateliers adultes-enfants, des conférences, des spectacles, des balades artistiques et puis même des repas entre les artistes et les bénévoles. Donc c'est le but d'immerger la population et tout le monde en fait dans le village.
1: Oui, dans la pratique artistique même et la découverte vraiment personnelle en quelque sorte avec les artistes, parce qu'ils seront sur place pendant les 3 jours, du vendredi matin jusqu'au dimanche soir. Donc on peut vraiment aller les rencontrer, les questionner sur leur travail. Il y aura une balade artistique d'ailleurs qui va pouvoir commencer tout ce questionnement en fait le vendredi dès 17h. Voilà, donc vous êtes tous invités et la balade commence tous ensemble avec Delphine Aliens, qui est elle-même artiste et médiatrice pour cette balade.
2: Et ensuite, oui, il y a des ateliers. Alors, l'objectif, c'est d'ouvrir la pratique artistique à tout le monde et d'ouvrir en fait l'expérience artistique à tout le monde. C'est pas un prérequis, l'art contemporain. Et si on veut que dans nos campagnes la sauce prenne, hein, il faut que les gens puissent, on va dire, s'immerger personnellement dans l'expérience. Donc, on a une approche avec les enfants. Il y a le centre aéré qui va venir avec une visite de 4 artistes et ensuite de l'exploration artistique où ils vont pouvoir faire de la gravure, du cyanotype. Nous-mêmes, nous proposerons aussi une séance le dimanche de gravure, une initiation à la gravure. Une artiste proposera aussi un atelier.
1: Alors, il y a 2 artistes qui vont proposer des ateliers. Jacqueline Sacré qui va travailler sur des sculptures avec des matériaux de récupération et Paquita Lou qui va imaginer des masques avec les enfants. Voilà, ce sera les 2 ateliers pour les enfants et l'atelier du dimanche après-midi ouvert aux adultes pour la gravure et l'utilisation de la presse à la Belle Albion.
2: Et là-dessus aussi une conférence autour de l'art par une professeure d'histoire de l'art qui officie à Villefranche. Donc ça offre une diversité de pratiques assez intéressante. Donc la curiosité des gens n'aura plus qu'à ouvrir la porte.
0: Et puis pour ceux pour qui l'art contemporain ça fait un petit peu tout de suite un peu prétentieux, et ben il y a des concerts. Voilà, c'est une bonne porte aussi.
2: Voilà, exactement.
1: C'est l'art sous toutes ses formes.
0: Concert, c'est le dimanche en fin d'après-midi, des ateliers, on l'a dit, on a un petit peu tout le temps. Est-ce qu'il faut s'inscrire? Est-ce qu'il faut réserver? Est-ce qu'il faut payer?
1: Alors, tout est gratuit. On demande une petite participation pour l'atelier adulte du dimanche après-midi. C'est pour soutenir l'association, mais après l'ensemble est gratuit. Et je rajouterai aussi que le samedi après-midi, il y aura un spectacle théâtre de rue, on va dire, dans le cadre du programme d'un étonnant été en Tarn-et-Garonne. Donc ce sera un poète en BMX.
0: Pour le spectacle Essorage de la compagnie artisane du risque, un spectacle qui est proposé dans le cadre du Festival des Arts en Balade de Parisau et dans le cadre aussi de la fête du marché des créateurs de l'association Kélus encore, dont on parlait dans la première partie de ce mag. La compagnie artisane du risque à propos du spectacle Essorage, vous les avez entendus dans la première partie de ce mag. On fait une pause musicale pour tout de suite et on continue à parler du programme du Festival des Arts en Balade de Parisau dès demain jusqu'à dimanche. Tout un programme qui nous est proposé pour la 6e édition de ce festival à Parisau. On est bien dans le Tarn-et-Garonne.

0: De retour dans ce mag, toujours autour du Festival des Arts en Balade de Parisot, Festival d'Art Contemporain, son programme d'ateliers, d'initiations, de conférences, de déambulations et même de concerts proposés par la même association du Festival des Arts en Balade. On vient d'en faire le détail dans la première partie de ce mag, en compagnie de Pierre Lopinet et de Audrey Wallace-Godfrey. Un petit point maintenant sur la Belle Albion qui a ouvert cette année. C'est un lieu dont vous avez hérité. On peut commencer déjà par dire c'est quoi la Belle Albion? Albion, l'île d'Albion? Non.
1: Tout à fait. Alors pour un Français qui plus est dans le sud-ouest, terre de rugby, l'Albion, c'est la perfide Albion. C'est ces Anglais qui nous battent tout le temps.
0: La perfide, hein, oui.
1: La perfide Albion. Albion, la blanche, les côtes d'Albâtre quand on arrive à Douvres, hein, quand on accoste. Mais c'est aussi un modèle de presse typographique du 19e siècle. Alors pour l'histoire, pour continuer l'histoire, oui, un artiste parisotin, James Burr, pratiquait la linogravure sur ce type de presse-là, et on a hérité donc à son décès de cette presse.
0: On, c'est l'association.
1: L'association, oui. L'association a hérité en fait du fond complet, hein, de l'artiste, et notamment de la presse. Donc un joli bébé qui fait une tonne 5 à peu près quand même en fonte, hein, un archétype de la révolution industrielle anglaise. Et le modèle Albion, associé à la belle histoire qu'est cette transmission de la collection, hein, par les enfants à l'association, a donné naturellement la Belle Albion. Parce que là, c'était pas perfide, au contraire.
0: Alors là, vous avez récupéré un bébé d'une tonne 5, tout un fonds incroyable que vous allez devoir traiter, nettoyer, classifier.
2: Ah, on a bien commencé déjà.
0: Oui. C'est ouais. Un bébé qui prend du temps et de l'énergie, j'imagine.
2: Oui, tout à fait. Ça a été une belle aventure. Il y a bientôt 2 ans qu'elle a commencé quand même cette aventure, parce que ça a été un cheminement avec la famille, mais voilà, il a fallu trouver un lieu. On a ouvert les portes en avril après quelques travaux et le déplacement de la presse. On est content, je pense, du résultat. On a un rez-de-chaussée avec cette belle dame qui trône au milieu et qui a déjà bien servi depuis l'ouverture, notamment lors des résidences d'artistes qu'on a pu accueillir. On a également hérité de la belle collection de livres d'art de James Burr, qui sont également consultables sur place. Et on a un petit peu recréé aussi son espace de travail avec les objets qu'il avait sur son bureau et ses outils, et notamment des très beaux carnets de dessin. Et puis au premier étage, on a organisé une galerie qui propose une exposition de ses œuvres. Alors c'était probablement sa dernière exposition, parce que c'était les œuvres qu'on a pu récupérer, encadrer. Voilà, donc au premier étage, vous pouvez venir visiter la galerie et les œuvres de James Burr, et puis il y aura un roulement ensuite dans le temps pour présenter le reste de ses œuvres également.
0: Un espace de création donc qui est bien sûr ouvert ce week-end dans le cadre du Festival des Arts en Balade. Moi, je suis désolée, mais alors la Belle Albion, donc l'Albion, c'est donc une presse de typo. C'est là où on met les petites lettres une par une, là, ou pas du tout?
1: Alors au départ, enfin, une presse est une presse. C'est quelque chose qui écrase. On peut écraser du raisin, de l'huile, ce qu'on veut, quoi.
0: Là, on écrase
1: des papiers sur effectivement des galets. Donc ces plaques, ces cadres en métal dans lesquels on mettait les petites lettres pour faire des livres. C'est une presse typographique, à la base.
0: Et donc là, vous pouvez en faire des œuvres.
1: Là, elle sert, enfin, ce...
2: Donc la technique de James Burr était la linogravure. Donc il gravait en fait du lino, comme le lino que vous pouvez avoir sur le sol chez vous, avec différents outils qu'on appelle des gouges. Donc il faisait, il gravait ce lino, il en faisait des compositions. Après, bon, tout ça on peut vous l'expliquer quand vous venez découvrir la Belle Albion. Et donc ces gravures, il les ancrait et ensuite les passait à la presse. Voilà.
0: Est-ce qu'on va pouvoir venir la tester ce week-end?
2: Ah, complètement. C'est recommandé.
0: N'importe qui peut arriver en disant paf, je prends un bout de lino, je fais un et puis j'actionne la manette et paf.
2: Oui, il y aurait une initiation.
0: Ah là là, c'était bien le 19e. La belle Albion à venir donc découvrir dans le cadre de ce festival des arts en balade, notamment là donc ce week-end. Et sinon, on peut venir à n'importe quel moment. Il y a des heures d'ouverture, il y a une galerie, il y a des ateliers, il y a des...
2: Alors pour le moment, en fonction du temps de nos bénévoles, la belle Albion est ouverte tous les vendredis matin, notamment pendant le marché des producteurs à Parizeau. Donc on profite d'ouvrir la belle Albion à ce moment-là. Et puis ensuite, sur rendez-vous aussi pour quiconque qui voudrait s'essayer à la pratique de la linogravure.
0: Alors sur le super flyer que vous avez édité, je vois que pour avoir accès à la presse et à 8 impressions, c'est 5 euros. Elle est où, la belle Albion ?
1: La belle Albion, elle est en plein milieu de Parizeau, en face de la halle. Donc elle est 6 au 28 sûrement, rue de la mairie.
2: Et c'est une jolie maison avec des balcons.
1: Voilà.
0: Qu'on pourra donc visiter comme plein d'autres lieux du côté donc de Parizeau dans le cadre de ce festival des arts en balade. Là on vient surtout donc de parler de cette belle aventure, hein, donc cette belle Albion qui a été léguée à l'association du festival des arts en balade. Mais donc n'oublions pas qu'il y a tout un programme d'ateliers, d'initiation, de spectacles, de balades artistiques, d'expositions, de conférences, tout un tas de choses à venir faire ce week-end dans le cadre du Festival des Arts en Balade. C'est la
2: sixième édition.
0: Et je suis désolée de faire ça, mais je le fais à chaque fois. Un coup de cœur.
1: Non, pour moi, le coup de cœur, ça va être la presse. Ça va être l'espace qui est ouvert, parce que ça va être un temps, en fait, de partage vraiment intime avec les gens qui veulent s'essayer à l'art. Et c'est un temps de partage qui est proposé par des bénévoles, des gens qui sont convaincus de la place de l'art dans nos campagnes.
2: Alors, pour moi, le coup de cœur, je pense que c'est l'ambiance qui règne pendant le festival, les déambulations dans les rues, voir Parizeau sous les fanions, qui vit, qui vibre, et tout le monde qui découvre différents espaces, différentes pratiques, hein, et qui est ouvert à la rencontre et à la convivialité. Non, c'est des bons moments.
1: Et j'aimerais aussi rajouter, parce que je ne pense pas qu'à la belle Albion, le côté échange avec les artistes est fabuleux aussi, parce que les artistes sont logés à Parizeau, donc chez moi, chez Audrey, chez d'autres personnes, et ça propose des temps de connaissances et d'échanges qui sont extraordinaires.
0: Venez participer. Merci beaucoup pour l'association du Festival des Arts en Balade, Pierre Opinet et Audrey Wallace-Godfrey. Merci.
1: Merci.
0: Merci. Et merci à tous et à chacun de nous avoir suivis tout au long d'un mail qui sera, comme d'habitude, rediffusé à 18h et 21h. Et comme de coutume, à réécouter sans modération et en podcast sur notre site cfmradio.fr. Juste après les infos pour maintenant, la suite, c'est depuis CFM Montauban avec Rémi.
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4: Bonjour à tous. La France vient de subir sa troisième plus longue vague de chaleur jamais enregistrée, avec 16 jours de canicule, ex aequo avec 2003, 2018 et 2025 selon Météo France. Les deux vagues de chaleur les plus longues depuis le début des mesures se sont produites en 1983 et en 2006. Les flammes continuent de dévorer le paysage en Gironde. Au moins 2400 hectares sont partis en fumée à proximité du bassin d'Arcachon. 700 pompiers mobilisés sur place. Des opérations de largage de produits retardants sont effectuées pour protéger les zones qui n'ont pas encore été touchées par les flammes. À titre préventif, 3 nouveaux lieux de vacances ont été évacués à Lège-Cap-Ferré. Dans ce contexte d'incendie à répétition, une nouvelle arme dans l'arsenal français. La porte-parole du gouvernement, Maude Bréjon, annonce le déploiement d'ici la fin du mois de l'avion militaire A400M, équipé d'un kit de largage d'eau. Sa capacité de 20 tonnes est égale à 3 Canadair. L'A400M pourra larguer jusqu'à 20 tonnes de retardant en un seul passage, soit l'équivalent de 2 avions Dash. Alors que les prix des carburants continuent de flamber à cause du conflit au Moyen-Orient, le gouvernement veut poursuivre les aides. Le ministre des Transports, Philippe Tabarot, confirme que ces coups de pouce resteront ciblés, des aides à destination des particuliers et des professions qui subissent le plus les conséquences des hausses des prix, comme les agriculteurs, les pêcheurs et les transporteurs routiers. Le portail pour demander les aides restera finalement ouvert jusqu'à fin août. Vous l'avez sans doute constaté en rayon, les prix des légumes ont augmenté de 10% en un an et ont plus que doublé en 10 ans. C'est ce que nous apprend Famille Rurale. Pour une famille de 4 personnes, la facture mensuelle en fruits et légumes s'élève à 162 euros. La Famille Rurale appelle les parlementaires à agir. Et puis, plus que quelques jours avant l'arrivée de Zinedine Zidane à la tête de l'équipe de France, l'ancien numéro 10 des Bleus sera officiellement nommé mardi en fin de matinée lors d'une conférence de presse. Les premiers pas de Zinedine Zidane sur le banc français sont prévus le 25 septembre en Turquie pour un match de Ligue des Nations. Voilà pour l'info. Excellent après-midi.
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10: Monsieur, bonjour.
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10: Rémi Thoreau est là avec vous pour la prochaine demi-heure. Allez, cet été, je vous propose la série de portraits des habitants des quartiers prioritaires de Montauban, réalisée par Perrine Guyon-Lanabras, qui termine bientôt son stage de journalisme. Ça fait 4 mois que Perrine est avec nous dans les studios de CFM Montauban et que vous avez pu l'entendre à de nombreuses reprises dans différents programmes. Parfois, elle est dans le magazine, parfois, et souvent même, elle est dans les coups de projecteur Montauban. Elle a pour mission, pendant ces 4 mois, la réalisation d'une série de portraits d'habitants des quartiers prioritaires. Un projet mené dans le cadre du contrat de ville, financé par la mairie de Montauban et les services de l'État, et qui doit permettre de poser un nouveau regard, un regard neuf, un regard de l'intérieur sur ces quartiers dits prioritaires. Aujourd'hui, nous partons à la rencontre de Kéra.
11: Moi, il s'énerve. Voilà, je le considère comme moi. Mais c'est le quartier où j'ai grandi quand même. Hein, où je travaille, ça va faire 28 ans hein, quand même.
12: Connaître Montauban par ses cartes postales, ses places historiques ou ses boulevards animés, mais la vraie richesse de la ville se cache là où le quotidien s'écrit, au cœur de ses quartiers et à travers le regard de ceux qui les font vivre. Les quartiers prioritaires abritent des histoires, des projets et des parcours de vie qui méritent d'être racontés, loin des clichés, par celles et ceux qui les font vibrer au quotidien. Le temps est à l'orage lorsque je retrouve Kéra, 66 ans, au cœur du quartier des Chaumes. Nous sommes non loin de la maison des associations, mais également de bâtiments qui constituent un véritable album souvenir pour Kéra. Elle y connaît chaque mur, chaque pierre, mais aussi chaque personne. Kéra est aujourd'hui médiatrice culturelle, un métier dans lequel elle a trouvé une réelle passion. De même que la vie professionnelle de Kéra qui va à 100 à l'heure, nous sommes restés en mouvement tout le long de l'interview. J'ai ainsi découvert une femme à l'écoute du quartier et de ses habitants, tout en ayant une histoire personnelle très riche.
11: Je connais tous les locataires, ceux qui passent, ceux qui reviennent. Moi, c'est un quartier que j'aime bien. Bon, il a été rénové depuis, parce qu'avant, c'était une zone... où la police ne pouvait pas rentrer. Et suite à la rénovation urbaine, ça a changé. Il est vivant. Il est... Voilà, moi j'aime bien. Et suite à la rénovation urbaine, donc ça a été créé. Il y avait des bâtiments comme ceux-là. Donc ça a été créé. Et moi je vais au contact. Moi c'est le aller vert qui m'intéresse. Aller parler avec les locataires, les. Salam alaikum. Kéra, comme la baisse. Ah, dites-moi ce sport.
13: Oui, moi j'aime bien.
11: Bravo. Et je suis venue à l'âge de 3 ou 4 ans en France. Parce que moi je suis d'Algérie. Et donc, comment je suis venue, c'est parce que mon père il travaillait en Algérie avec un Français, un agriculteur. Et quand il y a eu l'indépendance, eh bien, le patron il est venu ici en France, il a laissé mon père en Algérie. Et comme ils s'aimaient bien tous les deux, qui se respectaient et tout, le patron lui a dit, écoutez, venez, moi j'ai repris une ferme à la Ville-Dieu, je souhaiterais que vous veniez en France. Mon père, il a hésité. Il a dit, je vais partir tout seul, voir, parce que c'était l'inconnu pour lui, hein. Donc il est venu à la Ville-Dieu, il est resté un an, et puis il nous a fait venir, mes deux frères et moi. J'avais 3 ou 4 ans.
0: Et c'était sur Montauban directement ?
11: La Ville-Dieu, on a atterri... De la Ville-Dieu, on a atterri à Gasseras. De Gasseras, on a atterri à Montbeton. De Montbeton, on a atterri à Célier, qui a été détruit là. Et donc on a grandi un peu dans le quartier. J'ai fait ma scolarité au lycée Bourdel. Et j'ai fait d'abord j'ai commencé par la maternelle de la Ville-Dieu, après de Gasseras, et après de Montbeton. Et après j'ai fait mon collège. Mon collège au CES Ville-Bourbon. Et après j'ai atterri à la Faubio. Et de là. Je sais plus en quelle année je me suis mariée en fait. En 84. Et du coup je me suis mariée, je suis partie vivre 5 ans à Nice, parce que mon mari, mon ex-mari était de Nice. J'ai travaillé 3 ans au consulat algérien. Et j'avais la nostalgie de Montauban, je sais pas, on aurait dit qu'on m'avait déracinée. J'ai supplié mon mari de revenir sur Montauban et moi j'ai atterri à Célier, là où j'ai grandi avec mes parents et mes frères et sœurs. Et de Célier, je suis partie aux Chênes, des Chênes, je suis à Chambord.
0: Un sacré parcours. Et tu fais quoi actuellement dans la vie ?
11: Eh bien, moi j'ai commencé par travailler dans deux écoles, l'école maternelle et primaire Jacques Brel. C'était l'association FCPE qui m'avait fait un contrat. CES. À l'époque, c'était un CES. CES. Après, ils n'avaient plus d'argent. Donc, on m'a demandé de trouver une association pour que la mairie puisse verser des subventions. Et on a trouvé Montauban Service, alors. On était de l'autre côté, parce que les portes, c'était de l'autre côté. On avait nos bureaux, je vais te montrer. On avait nos bureaux, mais carrément dans une cage d'escalier.
0: Ah oui,
11: oui. Et ça, c'était en 98.
13: Moi, je suis rentrée à l'association Moi Comme un Service en 98 où j'ai été secrétaire, médiatrice, interprète. Et notre entrée se trouvait par là. Alors, c'est vrai qu'ils ont tout changé avec la rénovation urbaine. Ils ont changé les entrées.
14: C'est quoi le changement qui t'a le plus marqué avec ces rénovations urbaines ?
13: Bon, moi, c'était le... Parce que j'étais à l'accueil du projet de rénovation urbaine. Les familles qui venaient en pleurant, qui voulaient pas quitter le quartier, et certaines aussi. Parce qu'il y a eu des émeutes, de grandes émeutes, et voulaient fuir le quartier. Et moi, ce qui m'a fait mal au cœur, les personnes, oui, mon bâtiment va être détruit, où est-ce que je vais aller me retrouver? Donc j'étais là pour les rassurer, pour leur dire qu'on allait leur proposer 3 ou 4 offres, voilà, et qu'on allait prendre en charge leur déménagement, qu'après le déménagement, si elle n'était pas heureuse là où elle avait choisi, qu'elle pouvait changer, enfin bref, ça c'était vraiment ma mission principale. Et donc on était là. Et on avait ce sapin qu'on décorait à l'époque quand il y avait Noël pour les enfants du quartier.
14: Donc là, il n'y a même plus de porte en fait.
13: Non, ils ont vraiment bloqué la... Enfin, parce que suite à la rénovation urbaine, ils devaient résidentialiser. Et c'était mieux l'entrée là-bas au bout. Et après, quand j'ai eu... le contrat avec la régie de quartier, mon directeur, M. Mémier, qui est parti à la retraite, m'a fait signer... D'abord, j'ai fait un SEC, et après, j'étais adulte relais pendant 16 ans, adulte relais. Et après, c'est qu'en 2004 que j'ai eu mon CDI. Et depuis, bon, voilà, je suis en CDI. Et toujours médiatrice, interprète... voilà, je fais les droits. Enfin, je suis là pour les habitants du quartier. Et je n'ai pas que cette cité. Hein. J'ai le quartier Beau Soleil, la Lande, les Chênes, Chambord.

0: toujours été comme ça, même dans l'enfance, toujours tournée vers les autres, ou c'est quelque chose qui s'est développé?
1: J'étais l'aînée des filles, on était 9 enfants. Des filles, parce que mon frère, l'instituteur, là, ben c'est lui qui a tout géré à la maison. Et une fois qu'il est parti, ben c'est moi. Donc j'ai toujours aidé mes parents analphabètes à faire toutes les tâches administratives, à les accompagner dans les administrations, à faire la traduction. Voilà. Je pense que ça vient de là.
0: Et du coup, raconte-moi, c'était quoi d'être dans une fratrie de 9 enfants, ce qui est quand même pas rien. Est-ce que tu t'arrivais à trouver ta place? Ça ressemblait à quoi ta vie avec 8 frères et sœurs?
1: Ben, on a vécu des années formidables. Je dis pas que c'était tout rose, parce que j'avais que mon père qui travaillait. Mais on était bien. On n'avait besoin de rien. Le peu que nous possédions nous suffisait largement. Là, on voit que c'est... on change de vêtements à tout va. On change d'appareil ménager à tout va. Ben non. Moi, j'ai toujours vécu à la campagne. Isolée. Parce qu'avant, il n'y avait pas beaucoup de monde, ni à la Ville-Dieu, ni à Montbeton, ni à Gassouras. On avait nos poules, on avait nos canards, on avait... Voilà, on vivait très très bien, franchement très très bien. Et surtout nos parents, ils nous ont éduqués, dans le respect. Je me souviens, nous on était petits, on marchait sur la pelouse, on se faisait gronder parce qu'on a marché sur la pelouse, alors qu'il y a marqué pelouse interdite. On était vraiment dans le respect. Et il nous a dit, les études. C'est pour ça que mes frères et sœurs, ils ont tous... Moi, j'ai une sœur qui est commandant des douanes, j'ai une infirmière, j'ai mon frère qui est instit, l'autre qui a Bac plus 10, elle est experte dans l'import-export. Enfin, voilà, on a privilégié les études. Et il n'y avait personne pour nous aider à faire les devoirs, à part mon frère aîné, qui est devenu instit.
0: Donc, il était prédestiné finalement.
1: Oui. Il nous a toujours aidés, mais bon, le pauvre, il a galéré quand même aussi. Hein. Mais moi, ça me manque cette ambiance familiale. Quand on maintenant, aujourd'hui, mes parents sont décédés, qu'on voit les chaises, elles sont vides, qu'il n'y a plus cette ambiance. Voilà, tout. On vit parce qu'il faut vivre, c'est tout. Franchement, je.
0: Et tu as des enfants peut-être pour entretenir ce schéma familial qui t'est si cher?
1: Oh, mais mes 3 enfants, ils sont partis il y a longtemps. Hein, chacun a sa vie. Mon fils, il est à Marseille, il est marié. J'ai 4 petits-enfants. Et j'ai mes 2 filles à Toulouse. Une qui travaille en clinique, une qui est directrice régionale à Toulouse, qui travaille avec l'entreprise Fraisse. Sinon, ils font leur vie. Moi, je leur dis... Faites votre vie, passez pas à moi. Enfin bref, voilà. Elles sont très
0: filles poules un peu.
1: Voilà, dans notre fratrie, 9 enfants, on me dit oui, mais nos parents, ils n'avaient pas le temps de nous prendre un par un. Voilà, nous, on faisait notre vie. Hein. C'était pas l'époque d'aujourd'hui. Hein. Ou à chaque moment, un câlin, maman, un câlin. Non, mais c'est vrai que je regrette là, le passé, voilà. Et moi, j'habitais là, il y avait 3 bâtiments. Avec mes parents, on habitait au bâtiment là-bas. C'est notre dernière... Non, ils habitaient là. Moi, quand je me suis mariée, ils ont acheté à Pouty. Donc, ils sont partis à Pouty dans une villa. Donc, moi, j'ai grandi là. Et après, quand je me suis mariée, je suis partie à Nice. Je suis revenue sur ce bâtiment. Et à l'époque... Parce que là, il y a de l'égoïsme ou de la peur entre locataires, je sais pas. Avant, on posait une nappe sur la pelouse, chacun descendait la théière, les gâteaux, on restait tard le soir. Nous, les enfants, on était d'un côté, les parents, ils étaient de l'autre côté. Et il y avait cette ambiance familiale.
0: Que tu remarques plus trop en ce moment?
1: Oui. Hassan, ça va?
2: Oui.
1: Ouais, journaliste. Oui.
2: Dis tout.
1: Mais non, le quartier, il est bien quand même, Kassan. Oui, il y avait cette ambiance qu'aujourd'hui, on n'a pas. Et je ne sais pas, les gens, ils restent chez eux. Ils sont enfermés. Voilà. Et en plus, on avait créé dans le quartier l'association Quartier Est pour animer le quartier. On l'a fait, on a fait des fêtes, on a fait des barbecues pour tout le quartier. On a amené de la musique. Et après, bon, c'était du bénévolat entre mon travail, ma mère qui était malade à l'époque, donc je suis partie. Alors j'ai mis le président du côté de là-bas et la vice-présidente d'ici. Parce que tous les jours, ils se caillassaient, tous les jours, les jeunes tapaient, enfin, pour les faire fuir. Et du coup, cette association, elle existe, je pense, toujours. Médiathèque au Chambord, je ne sais plus. Parce qu'entre-temps, il y a quelques années en arrière, ils ont changé de dirigeant. Et je ne m'en suis plus occupée parce que je suis tellement occupée avec mes missions que je ne fais plus rien de leur côté là-bas. Ils sont assez grands, je leur ai dit comment il fallait faire. Ils se débrouillent maintenant. On a atténué quand même l'ambiance qui était intolérable entre les jeunes d'ici et les personnes de là-bas. Ça s'est calmé, ça voilà. Et là, je m'occupe de Beau Soleil. Beau Soleil, il n'y a que cette année où il est rentré en quartier prioritaire, un QPV, quartier politique de la ville. Ils ont enlevé Chambord, quartier politique de la ville, ils ont mis Beau Soleil qui est vraiment, qui a besoin d'être suivi.
2: J'adore. Bah, j'espère qu'on va pas avoir la foudre sur la tête quand même.
1: Bon, on est juste à côté, on fait un sprint. Tiens, on va se mettre à l'abri, le temps que ça passe quand même. Il va fumer sa cigarette, il va sortir.
3: Salut Pierre.
1: Salut,
3: ça va bien?
1: Ouais, on est. Alors, on va vers là-bas ou pas?
2: Allez.
1: Allez.
2: Et du coup, raconte-moi, à quoi ça ressemble une journée typique dans ta peau? Parce que là, tu me parles quand même de beaucoup de polyvalence, t'es un peu multitâche, c'est pas trop difficile d'enchaîner toutes ces missions?
1: Non, c'est une question d'organisation, et donc je vais au plus urgent. Au plus urgent, dès qu'on me demande, ça y est, je laisse ce que je suis en train de faire pour aller résoudre le problème qui est une urgence.
2: La dernière mission en date que t'as pu faire, par exemple, c'était quoi?
1: La dernière mission, c'est prendre justement le monsieur à vélo, là. Il avait rendez-vous à la CIMAD. Parce que lui, c'est un cas assez complexe. Du jour au lendemain, il s'est retrouvé sans papier, alors qu'il avait des papiers, machin, un studio. Et j'ai frappé à toutes les portes. Et j'ai pas su lui résoudre son problème. Mais on attend. Parce que seul, moi, je peux pas résoudre tous les problèmes. Il y a certaines choses où je dois déléguer. Franchement, moi, je m'occupe des droits des étrangers. C'est des gens qui sont réguliers. Il faut juste les aider à monter un projet, leur dossier. Parce que c'est assez complexe de monter un dossier pour des gens même qui savent lire et écrire. Il suffit qu'on mette un point en plus ou une virgule en plus pour que le dossier soit bloqué et que la personne perde ses droits. Donc ça me prend énormément de temps.
2: Et c'est pas trop difficile d'entendre tous ces parcours qui peuvent être parfois très compliqués, justement, comme le monsieur dont tu me parlais tout à l'heure.
1: Oui, mais j'ai appris avec le temps. Avec le temps, c'est surtout grâce à mon premier directeur, qui est parti à la retraite. Il me dit, il ne faut pas que tu sois une éponge. Dès que tu fermes ton bureau, voilà, tu oublies, voilà.
2: Et tu y arrives?
1: Non, j'y arrive. Maintenant, j'y arrive. Avant, non. J'étais plus jeune. Maintenant, avec le temps, 28 ans de boîte, ça y est, je commence à... Non, bon, ça reste encore un peu, mais pas comme avant. Avant, Je me disais, je ne dormais pas. Je dis, comment je pourrais l'aider? Comment je pourrais faire? Comment je pourrais... Là, non. Allez, je ferme mon bureau. J'y repenserai le lendemain matin au bureau. Parce que c'est vrai que ça me prenait trop la tête. Et moi, je m'adapte. Maintenant, ça y est, je m'adapte. Et puis, il y en a certains qui en abusent aussi, hier, de ma gentillesse. Parce que là, j'ai pratiquement tout le Tarn-et-Garonne qui vient dans mon bureau pour me solliciter pour le droit des étrangers. Alors qu'il y en a au centre-ville, il y a une dame qui fait pareil. Non, on a attendu que toi, il y avait beaucoup plus de réussite, machin. Donc, ils viennent tous. Mais c'est pas dans mes missions. Mais je le fais quand même. Sinon, mon tout bon service, moi, c'est comme une deuxième maison. C'est le social, c'est le aller vers. Si ça avait été que de la paperasse dans mon bureau, je pense que j'aurais pas tenu autant. D'un côté, ça me rassure parce que je me dis, ils ont besoin de moi.
2: Et tu fais bien ton travail.
1: Peut-être, mais bon. Et ils ont besoin de moi. Donc, quand il y a une fête ou n'importe, ou de la prévention, on me sollicite déjà pour aller faire du porte-à-porte, pour dire aux personnes, voilà, il y a ça, il y a ça, il y a ça, coller les affiches, transmettre l'information, traduire l'information aussi. Et en tant que femme, je pense que j'ai plus de succès que, par exemple, le gardien. Parce que dans certaines familles, ils n'ouvrent pas aux hommes. Alors que la femme, même s'il y a un homme, il ouvre. La femme, elle voit une femme, elle ouvre. Et je pense que j'ai cette chance-là.
2: T'as su gagner, en fait, la confiance des gens.
1: Oui, parce que moi, j'ai travaillé dans les... D'abord, j'avais travaillé en jeune à l'usine Amoura. Donc, il y avait tous les lycéens, machin, qui venaient faire leur travail saisonnier, juillet, août. Donc, ces gens-là se sont mariés, ont eu des enfants, alors que je travaillais dans les écoles. Donc, il y avait leurs enfants. Et là, maintenant, ces enfants-là se sont mariés. Donc, voilà. C'est comme ça que j'ai eu leur confiance. Ben, ils me connaissent. J'ai grandi dans le quartier. Je suis là. Pour leur rendre service, pas pour les réprimander. Voilà, moi, je suis là pour rendre service.
4: À 66 ans, Kera est encore pleine de projets. Elle me confie qu'elle recherche activement la bonne personne pour récupérer son flambeau à la fin de son contrat. Une chose que Kera m'a confirmée, même à la retraite, elle souhaite maintenir son engagement auprès du quartier, à travers quelques heures de bénévolat ou un travail associatif.
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1: Du 20 au 29 août prochain, le Violon Dingue et le Théâtre Olympe de Gouges accueillent le festival Les Dingues du Rire. 28 spectacles et plus d'une trentaine d'artistes pour célébrer l'humour à Montauban. Un festival porté par les cafés théâtres de la Comédie de Montauban et du Violon Dingue. Christophe Gilbert, gérant du Violon Dingue.
2: Il va y avoir plus de 25 spectacles sur 10 jours. Donc on a essayé de reconstituer un petit Avignon, enfin, en toute modestie, hein, c'est loin d'être Avignon. Mais les gens vont pouvoir découvrir des spectacles enfants. Il y a 4 spectacles enfants qui est programmé à 15h. Le 29, on a, comme les autres années, un plateau avec plein d'humoristes. Cette année, on en a 8. On a été faire un petit peu le tour de France avec des humoristes qui ont gagné des concours nationaux. Tout ça sera animé par Didou. Et puis, on aura toujours le prix du public. Le public pourra voter pour l'artiste qu'il aura préféré et le prix du jury, donc 1000 euros prix du public, 1000 euros prix du jury. Le café théâtre, on va l'utiliser uniquement pour les pièces et on va mettre une buvette, on va mettre quelque chose de festif dans la rue, donc on aura la rue devant le café théâtre où les gens pourront se restaurer, boire, discuter, échanger avec les comédiens, parce que les comédiens, ils seront là avant et après le spectacle. Donc voilà, on espère faire cette idée festival de rencontre, d'amusement, de joie juste avant la rentrée.
1: Pour les prix, comptez entre 8 et 29 euros. Le festival ouvre sur la pièce de Christophe Gilbert, CDI, couple à durée indéterminée. Une comédie romantique mêlant danse, musique et théâtre en alexandrin. Toutes les informations à retrouver sur leviolondingue.fr.
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C'est reparti, compte à rebours, des histoires, des contes, des récits de toutes sortes. Et aujourd'hui, eh bien, la suite de la semaine passée, des histoires du roi Salomon. Tout ça issu d'un livre qui a été compilé par Catherine Zarkat, une fameuse conteuse. Donc ce sont de belles histoires, des vieilles histoires. Juste un petit mot. Les temps ont changé. Il fut une époque où on considérait que l'État était chargé, entre autres choses, de préserver la vie des concitoyens de la nation. Eh bien, cette époque-là est finie. Sachez-le, il y a une loi qui vient de passer qui réautorise les fameux néocotinoïdes, alors que l'ordre des médecins, qui d'habitude ne monte pas au créneau, qui d'habitude est tout à fait discret, a dit stop, ces néocotinoïdes sont des dangers publics parce qu'ils attaquent le cerveau des enfants. Oui. Et pourtant, les députés ont revoté la loi qui les autorise. Je me demande comment font ces députés. Tiens, ici, dans le Tarn-et-Garonne, on a deux députés du Rassemblement National qui ont tous les deux voté cette loi. Comment font-ils pour regarder leurs administrés, les gens qui ont voté pour eux, les regarder en face et dire oui, j'ai voté une loi qui... permet d'utiliser un produit qui fait des trous dans le cerveau de vos enfants. Voilà comment je m'occupe de préserver votre vie. Comment peuvent-ils regarder leurs électeurs ? Il y a eu aussi une autre loi qui s'appelle qui fait une présomption d'innocence pour les forces de l'ordre qui ont fait usage de leurs armes. Jusqu'à présent, on faisait une enquête pour voir si c'était bien fait. Maintenant, plus l'enquête. Ils ont raison, basta. N'y a-t-il pas, là aussi, une interrogation ? L'État n'est-il pas censé préserver nos vies ? Lorsque un citoyen a été tué par les forces de l'ordre, n'est-il pas légitime d'observer, de regarder les caméras, tous les éléments qu'on peut avoir pour savoir si c'est justifié ? Non, maintenant c'est fini. Plus d'enquête. Légitime défense. Présomption de légitime défense. Je me demande comment les policiers acceptent cela. Parce que qu'est-ce que c'est d'autre que cette loi qu'une loi qui protège les policiers ripoux ? Les policiers ripoux pourront faire leurs affaires tranquilles. Tandis que ceux qui sont intègres auront toujours une suspicion qui pèsera sur leur dos. Voilà, deux lois passées dans la discrétion de l'été caniculaire, deux lois qui attentent à la vie des concitoyens. Merci, l'État, de nous protéger. Et maintenant, retrouvons le roi Salomon. Passons à des choses plus légère, quoique ce sont des vieilles histoires avec beaucoup d'enjeux. On a vu la semaine dernière ce roi Salomon, et dans son enfance, on l'a vu accéder au trône à 13 ans, au trône de Jérusalem, au trône d'Israël, à la suite de son père, le roi David. Et maintenant, on va voir comment il gouverne.

La partie d'échecs. Le soir, après sa journée royale, la partie d'échecs. Le soir, après sa journée royale,

devant la fenêtre, à réfléchir à autre chose. Quand il entendait que Benaïa avait enfin déplacé sa pièce, il faisait volte-face, survolait l'échiquier du regard, jouait son coup et retournait à la fenêtre, sans même s'asseoir. Mais Benaïa avait beau prendre son temps, Salomon gagnait toujours. Un soir, Benaïa en eut celle tellement assez de perdre, de perdre et de perdre, qu'il vola un cavalier très bien placé dans le jeu du roi, pendant qu'il avait le dos tourné, et le cacha dans sa poche. Quand le roi revint vers la table, il lui fallut moins d'une demi-seconde pour s'en rendre compte que ce cavalier avait disparu. Mais il ne dit rien. Benaïa avait maintenant l'avantage. Et à la fin de cette partie, il gagna pour la première fois. Salomon l'observa discrètement, curieux de savoir s'il était heureux de cette victoire ambiguë. Enfin, après la partie, quand Benaïa fut allé se coucher, il rangea les pièces du jeu d'échecs et constata qu'il manquait bien un cavalier. Il se dit qu'il n'allait pas laisser passer cela. Mais il ne voulait pas humilier son ami ni le punir sévèrement pour une chose aussi bénigne. Mais il voulait marquer le coup et il chercha comment s'y prendre. La nuit même, alors que, à son habitude, il se promenait à la fraîche dans les rues de Jérusalem, il repéra deux hommes qui tournaient autour du palais et cherchaient visiblement à faire un mauvais coup. Il eut alors une idée subite. Rentrant à toute vitesse, il échangea ses habits contre ceux d'un serviteur, prit le trousseau de toutes les clés du palais et ressortit. Rejoignant les rôdeurs, il leur souffla. « Je suis serviteur au palais, j'ai toutes les clés, mais seul je ne peux rien faire. À trois, on pourrait cambrioler la salle du trésor. » Et il montra l'impressionnant trousseau de clés. Alors, quelle aubaine ! S'écrièrent les deux autres. On te suit ! Salomon les précéda et, ouvrant porte après porte, les entraîna jusque dans les réserves du palais. Les voleurs, ébahis, voulurent tout emporter, mais à chaque pièce, Salomon leur disait : ne vous encombrez pas, il y a mieux, bien mieux plus loin. Il leur fit traverser les réserves d'argent, de vaisselle d'or, la salle des cadeaux et curiosités, ainsi de suite. Les voleurs en avaient les yeux exorbités. Salomon, qui s'amusait beaucoup, continuait de leur dire « Ne vous encombrez pas, ne prenez rien, il y a bien mieux plus loin. » Les voleurs suivaient, croyant qu'on leur offrait le palais sur un plateau. Enfin, ouvrant la porte de la salle des pierres précieuses et bijoux d'orfin, Salomon s'effaça pour les laisser passer. Et leur dit, « Ce coup-ci, c'est le bon. Servez-vous, c'est dans la poche en quelque sorte. » Il ferma vivement la porte sur eux et la ferma à clé et Hilar alla tranquillement se coucher. Le lendemain matin, à la première heure, il convoqua solennellement le grand conseil des anciens. Benaïa, bien entendu, en tant que premier ministre, était à son poste. Salomon demanda, d'un ton neutre, « Quelle punition doit-on prévoir pour le voleur qui vole le roi lui-même ?» Or, et il n'y avait pas d'accusé dans la salle. Benaïa prit cette

passe pour lui, affolé, rougissant jusqu'aux oreilles. Il se sentit confondu, s'effondra devant le roi et avoua son larcin en bégayant qu'il était impardonnable. « Mais non, mon ami, dit le roi Salomon, il ne s'agit pas du tout de cette peccadille. Je n'aurais pas dérangé le conseil des anciens pour si peu, sourit Salomon. » Fort satisfait que Benaïa ait tout avoué. « Tu es déjà pardonné, non ? Il s'agit d'une toute autre affaire. Messieurs, j'ai 3 voleurs enfermés dans la salle des pierres précieuses qui attendent de votre verdict, car le roi ne peut être juge et parti. » Les anciens fixèrent le roi. Ses yeux rieurs trahissaient sa ruse. Sans doute avait-il monté toute l'affaire. Alors, quand les voleurs comparurent et eurent raconté les faits, considérant qu'ils avaient été entraînés, les anciens se montrèrent indulgents et déclarèrent « Ils sont punis par l'occasion manquée ». Et ce fut vrai. On raconte que ces 2 voleurs, toute leur vie durant, n'ont cessé de répéter sans fin en gémissant. Quand je pense que j'ai passé une nuit entière dans le trésor du roi Salomon et que j'en suis sorti les mains vides. Quant à Benaïa, il perdit très flegmatiquement toutes ses autres parties.

le voleur d'oies. Une anecdote où le roi Salomon n'utilise que sa ruse. Un jour, il reçut la plainte d'un villageois qui se plaignit qu'un de ses voisins lui volait régulièrement ses oies, mais il n'arrivait pas à savoir lequel. Le roi lui promit de venir d'ici 3 jours dans son village et lui demanda de réunir tous les habitants sur la place pour écouter le discours qu'il ferait. En effet, le roi Salomon vint et parla. Mais à la fin, l'air de rien, il ajouta, en fronçant sévèrement les sourcils, « J'en vois un parmi vous qui non seulement vole les oies de son voisin, mais en plus ose se présenter devant son roi avec une plume encore sur sa casquette. » Un villageois, alors, eut un geste machinal pour mettre la main à sa tête, pour ôter la plume. Instantanément, Salomon le désigna du doigt au plaignant et s'écria en riant « Voilà ton voleur, mon ami !» C'est ainsi que l'homme fut pris. Ensuite, il ne cessa de répéter toute sa vie, lui aussi. « Ah, le roi Salomon, il est redoutable !» Redoutable était le roi Salomon. Il était par exemple capable de deviner la culpabilité d'un homme simplement en lui racontant une histoire. Comme dans cette histoire, le serment de la jeune fiancée. Un jour, 3 marchands qui voyageaient ensemble depuis longtemps de ville en ville et faisaient bourse commune arrivèrent à Jérusalem. Mais avant d'y arriver, ils se méfièrent de l'effervescence des rues de la cité et décidèrent de cacher leur or dans la forêt pour être plus tranquilles. Ils trouvèrent donc un endroit bien retiré, firent un trou, y cachèrent la bourse qui contenait tout leur or et ensuite, entrant dans la ville, ils se trouvèrent une auberge.

la nuit, l'un d'eux, l'un des marchands, se releva, sans se faire voir, courut à la cachette, déterra l'or et le cacha ailleurs. Et puis, ni vu ni connu, il revint se coucher. Le lendemain matin, quand ils allèrent ensemble récupérer la bourse, il n'y avait plus qu'un trou vide. C'est l'un de nous qui a fait le coup, déclara un marchand. C'est évident, murmura un autre en désignant le dernier. Il cria, ça ne peut être que toi. Ça, c'est un peu fort. C'est toi, oui, dit l'accusé en désignant le premier. Et ainsi de suite, il tournait en rond et se pointait du doigt. À la fin, ils se disputaient tant qu'ils décidèrent de porter l'affaire devant le juge. Or, à Jérusalem, le roi seul était juge. Et c'est ainsi qu'ils exposèrent tout leur cas au roi lui-même. Mais comme c'était en fin de journée, Salomon leur lança un laconique « Demain, à l'aube, le jugement !» Mais le roi, une fois dans son lit le soir, tourna et retourna la question dans sa tête. Certes, ça ne pouvait être que l'un des trois, mais comment amener le coupable à se trahir? Et il eut soudain une bonne idée et s'endormit en souriant. Le lendemain matin, le roi Salomon les accueillit ainsi. « Comme je suis heureux de votre présence, vous allez pouvoir m'aider. J'ai appris que vous étiez trois personnes très subtiles. Or, le roi, mon voisin, vient de me soumettre un cas exceptionnellement difficile que j'ai peine à résoudre. Je serai soulagé d'avoir votre conseil. Les trois marchands, qui ne connaissaient pas le roi Salomon ni ses ruses redoutables, ne se doutèrent de rien. Ils se rengorgèrent bêtement, fiers d'être flattés et se mirent naïvement à sa disposition. Voici, exposa Salomon. Un jour, deux petits enfants, un garçon et une fille, étaient voisins de palier. Ils tombèrent amoureux l'un de l'autre et se jurèrent de s'épouser quand ils seraient grands. Une fois adolescents, ils virent bien que leurs deux familles étaient d'inégales richesses et que leurs parents n'accepteraient jamais cette union. Alors, le garçon proposa à la fille de s'unir par ce serment solennel. « Jurons que quiconque voudra se fiancer avec toi, tu ne l'épouseras que si je donne mon accord. » Et la petite fille jura. Des années passèrent. Et ils devinrent des jeunes gens. Le garçon trouva un métier, déménagea à l'autre bout de la ville. De son côté, la jeune fille rencontra un jeune homme, l'aima et souhaita l'épouser. Pourtant, elle voulut être fidèle à son serment. Elle dit à son aimé, « Je ne pourrai t'épouser qu'avec l'accord de mon ami d'enfance. » Et elle lui raconta toute l'histoire. Le fiancé comprit tout et lui proposa de l'accompagner car elle devait traverser toute la ville. La jeune fille emporta de l'or au cas où son ami d'enfance voudrait un dédommagement pour la rupture de leur vœu. Lorsqu'ils arrivèrent, l'ami d'enfance les accueillit bien. La jeune fille présenta son fiancé, parla sincèrement de son amour et offrit l'or au cas où. Mais le jeune homme se récria.
je te délie de notre lien sans rien accepter en échange, car tu as été fidèle à ton serment, cela me suffit. » Puis il leur souhaita bonheur et longue vie, et les deux repartirent très heureux. Il faisait déjà nuit, et le chemin était long. Ils avaient beau se presser, marcher dans les rues larges, ils furent malgré tout assaillis par des brigands. Le fiancé se défendit, mais un vieux brigand, passant par derrière, l'assomma net. Puis, s'approchant de la jeune femme, voyant sa beauté, ses bijoux, sa bourse, tout ce qu'elle avait sur elle, il voulut la violer et la voler. Mais elle se défendit vaillamment et s'écria « Attends, attends, je t'en supplie, attends, un peu que je te conte ce qui m'est arrivé. Écoute. » Et elle lui conta toute son histoire, sans rien omettre. Puis elle dit « Sois généreux. Mon ami d'enfance m'a délié de mon vœu pour que je vive heureuse avec mon époux. Toi aussi, domine-toi. Prends tout mon or, mes bijoux, mais ne me touche pas. Laisse-moi, toi aussi, à mon époux, que nous soyons heureux et fondions une famille. » Alors, le vieux brigand, ému par ces paroles, renvoya la jeune fille, sans toucher ni à son or, ni à rien de ce qui lui appartenait. Voilà toute l'histoire, termina le roi Salomon. Le roi, mon voisin, me demande lequel des trois est le plus généreux. Je reste perplexe. Est-ce le fiancé? Est-ce l'ami d'enfance? Est-ce le brigand qui l'a libéré? Je vous prie de me répondre, car votre opinion me sera d'une aide précieuse. Quel est des trois le plus généreux? Les trois marchands ne virent pas le piège, ni la feinte perplexité du roi, et répondirent chacun selon son cœur. Le premier s'écria, « Le plus généreux, ben c'est sans aucun doute le fiancé lui-même !» Car non seulement il a respecté le serment de son épouse, mais il a accepté la condition avec bienveillance, l'a accompagnée et a fait preuve de courage pour la défendre. Non, dit le deuxième, le plus généreux est sans comparaison l'ami d'enfance qui l'a délié de son serment alors qu'il l'aimait peut-être encore sans rien accepter en dédommagement et il a même souhaité le bonheur du jeune couple. Mais non, dit le troisième, le plus généreux est le voleur. Rien ne l'obligeait à une telle générosité. Il ne les connaissait pas, il n'avait rien à gagner. Non seulement il n'a pas touché la fille, mais encore il n'a rien pris de son or ni de son argent. Quelle classe ! Aussitôt, Salomon répliqua, s'adressant au dernier des marchands, « C'est toi, le voleur. Rends la bourse immédiatement. » L'homme, déconfit, saisi, ne put s'empêcher de demander « Mais comment as-tu deviné ?»« On connaît l'homme à ce qu'il vénère », conclut sévèrement Salomon. Le marchand se décomposa et rendit la bourse. L'histoire se répandit dans tout le royaume, décourageant les malfaiteurs de continuer leurs mauvaises actions. Les années passèrent. Les histoires s'accumulèrent et le royaume fut tranquille à souhait. Mais un soir, alors qu'il attendait près de la fenêtre que Benaïa joue, le regard perdu dans les arbres du parc, Salomon réalisa soudain qu'il s'ennuyait. Ses pensées le menèrent à cette ouverture qu'il avait vécue au premier jour de son règne, au songe si précieux où il avait demandé la sagesse et enfin à l'anneau divin dont il ne faisait rien. Et s'il s'était montré trop prudent, et si, à force d'écouter ses doutes, il avait refusé l'essentiel? Soudain, en un éclair fulgurant,
il saisit qu'elle avait été la ruse de Dieu à son égard. Dieu ne donne pas de réponse, mais des questions. Dieu ne donne pas la sagesse, mais le chemin pour la conquérir. Et cet anneau était le chemin. Le roi s'écria tout haut. Comment savoir ce qu'on fera des choses si on n'essaye même pas de les utiliser ? Benaïa suspendit son jeu. La huppe se posa sur la rambarde. Les fourmis vinrent picorer sur la terrasse. Et les génies malfaisants se trouvèrent dardard des planques.

Et maintenant, la deuxième partie de cette vie du roi Salomon. Après l'enfance, le début du règne, voici les années de gloire. Et pour commencer, chapitre 1er, le cortège du roi.

Salomon appelle la terre. Utiliser l'anneau, certes, mais pourquoi faire ? Salomon eut l'idée de bâtir le temple de la paix. Le fameux temple dont aujourd'hui encore, il reste un mur entier.

En tout premier lieu, Salomon pensa appeler la terre pour qu'elle indique le lieu approprié pour construire ce temple. Sortant dans la campagne, Salomon remit l'anneau à l'endroit et, élevant son poing vers le ciel, plaça l'émeraude en pleine lumière. La pierre scintilla dans le soleil. Le roi perçut à nouveau le chant du monde et invoqua la terre. « Ô terre, montre-moi le cœur du monde. Dis-moi quel est ton lieu le plus sacré, que j'en fasse le lieu du temple. » La terre rit énormément d'une telle question, car pour elle, tous les lieux sont également sacrés. Mais elle voulut bien révéler un mystère à cet enfant. Pour la terre, tout homme est un enfant. Et elle lui indiqua de marcher, en écoutant bien le rythme qui venait du sol.

roi obéit et marchant de ci, de là, finit par remarquer un rocher immense et très beau qui semblait battre, battre, battre. Salomon ne douta pas un instant d'avoir découvert le cœur du monde. Avec respect, il toucha le rocher, s'attendant à entrer en contact avec un battement cosmique. Or, le rocher battait comme son propre cœur. Le roi en fut tout étonné. Dans le ciel, la huppe, en sa sagesse, éclata de rire. Et la terre, qu'il observait de ses 1000 yeux noisettes, eut elle aussi un petit rire délicat comme un vent de zéphyr. Mais elle confirma au roi que tel était bien là le lieu du temple qu'il cherchait. Mais pour le choix du lieu du temple, il existe une autre histoire, une autre version, qui s'intitule « Le chant des deux frères ». On raconte que deux frères vivaient dans la même ferme et s'aimaient d'un amour très profond et simple. L'un était marié et avait déjà 2 enfants, alors que l'autre était encore célibataire. Ils faisaient tous les travaux de la terre en commun et partageaient tout. Une année, au moment de la récolte, les deux frères travaillèrent dur pendant une journée entière. Mais finalement, en fin de journée, ils eurent la satisfaction de voir leurs 2 piles s'élever au bout du champ. Elles comptaient exactement le même nombre de bottes. Terrassés de fatigue, ils allèrent se coucher.

cette nuit-là, Salomon se promenait, toujours à l'écoute du monde. Et il vit soudain une ombre furtive s'activer dans un champ. Il regarda mieux, un homme se faufilant sans bruit dans la nuit s'empara d'une botte de paille sur un tas, traversa rapidement le champ et alla la caler sur le tas d'en face. Intrigué, Salomon se cacha pour mieux observer le manège. L'homme refit le même trajet jusqu'à 10 fois, chaque fois démunissant un tas pour gonfler l'autre. Puis, épuisé, il rentra dans la maison. Salomon attendit pour voir s'il se passerait autre chose et repérer les lieux en cas de procès. Mais bientôt, la porte se rouvrit. Un autre homme sortit tout aussi furtivement et alla droit au tas le plus gonflé. Sans prendre garde à son volume, il saisit rapidement une botte de paille et fit exactement le trajet inverse de l'autre et déposa son fardeau sur le tas le moins gros. Lui aussi refit le manège jusqu'à épuisement. Et Salomon compta 10 allers-retours. Ainsi, de nouveau, les deux tas étaient exactement égaux. Salomon vit ce dernier homme entrer dans la même maison, fermer la porte discrètement sur lui. Étonné, curieux, il décida de revenir au petit matin pour élucider tout ceci. Le lendemain matin, les deux hommes se présentèrent à l'appel de leur roi au milieu du champ. Qu'as-tu fait cette nuit ? Demanda-t-il sévèrement au premier. Très gêné, l'homme regarda son frère et hésita à parler. « Allons, dépêche-toi !» dit Salomon sèchement. Et l'homme s'exécuta. « Oh, roi Salomon, mon frère et moi habitons cette maison et partageons ce champ. Nous avons fini notre récolte hier et fait 2 tas de bottes absolument semblables. Mais dans la nuit, j'ai pensé. Mon frère est marié. Il a des enfants à nourrir. Je vis seul, j'ai moins de besoins que lui. Alors je me suis levé et malgré la fatigue de la journée, j'ai déposé quelques bottes de mon tas sur celui de mon frère. Voilà. » Et il baissa la tête pudiquement pour ne pas croiser le regard de son frère. « Et toi ?» interrogea Salomon impassible en se tournant vers le frère. « Cette nuit, dit l'autre homme, les yeux pleins d'émotion. Après le travail, j'ai pensé ainsi. J'ai le bonheur d'avoir une femme et des enfants à la maison qui font ma joie. Je n'ai pas besoin de sortir, d'inviter des filles, de dépenser sans cesse pour tout, tandis que mon frère, qui est encore célibataire, a besoin de tout cela. » Et je me suis levé, malgré la fatigue de la journée, pour déposer quelques ballots de mon tas sur celui de mon frère. Les deux frères tombèrent dans les bras l'un de l'autre en pleurant. Et Salomon fut bouleversé de tant d'amour, de la manière dont chacun avait vu les manques de l'autre et de leur générosité surtout. Alors, les regardant avec douceur, il leur demanda « Frère, vous qui avez su montrer aux hommes ce qu'est la fraternité, voudriez-vous me vendre ce champ pour qu'à jamais cette qualité d'amour soit sanctifiée et que s'élève ici le temple de la paix ?» Les deux hommes, tremblant de tant d'honneur, tombèrent à genoux et rendirent grâce. Ensuite, ils voulurent à tout prix offrir leur champ pour une œuvre si sacrée, refusant absolument de le vendre. Salomon accepta leur cadeau pour qu'ils ne fussent pas lésés dans leur vie quotidienne. Il leur offrit un cadeau de sa part, une terre riche et ombragée un peu plus loin. Et leur promit une équipe pour les aider à bâtir leur nouvelle maison.
Ce fut sur ce chant d'amour fraternel que Salomon commença les fondations du temple. Ainsi, que ce soit par une version ou par une autre, c'est le battement de cœur de l'amour qui présida au choix du lieu du temple.

Salomon veut donc construire un temple et il fait appel au roi du monde. Il fit appel aux autres rois du monde pour des dons de matériel, de main-d'œuvre et lança des offres de coopération pour organiser le chantier. Beaucoup de rois lui répondirent favorablement. Des ouvriers volontaires arrivèrent de partout, par bateau entier, tant qualifiés que manœuvres. Certains rois lui envoyèrent des cadeaux précieux, utiles pour la construction. D'autres encore envoyèrent de simples mots d'encouragement. Bien entendu, on relate qu'il y eut aussi du mauvais esprit, comme pour tout début de grands projets innovants. À Jérusalem, on vit arriver des gens du monde entier, avec leurs coutumes propres, leurs habits étonnants, leurs langues inconnues. Alors commença pour les habitants une ère cosmopolite. Ils durent apprendre à se rencontrer, se mélanger, habiter et travailler en commun. On raconte qu'il y eut des miracles pendant ce chantier, qui dura 13 années. On put loger tout le monde et personne ne mourut d'accident. Le roi de Tyr, ami de Salomon et homme très généreux, offrit les cèdres immenses qui servirent de colonnes au temple. Mais une fois les bateaux arrivés au port, on se demanda bien comment transporter les troncs centenaires jusqu'à Jérusalem. Et c'est alors que Salomon eut l'idée de faire appel au génie.

Salomon fait appel au génie. Levant à nouveau son anneau vers le soleil, il fit briller le diamant dans la lumière. Et aussitôt, cette fois-ci, tous les esprits du monde invisible vinrent à lui. Il salua les esprits bénéfiques, les anges, les puissances et les archanges. Quant aux génies rebelles, nauséabonds et pervers, glauques et ignobles, verts et gluants, les génies de la peste, du choléra, des ulcères, des lèpres, ceux qui empoisonnent le monde de leur haleine fétide, il leur imposa sur l'épaule la marque de son anneau, comme on marque des esclaves. Et sur le champ, leur montrant pelles et pioches, leur intima l'ordre de creuser les fondations du temple au lieu d'apporter aux humains maladies et fléaux. Seul y échappa Iblis, le diable, car il devait rester libre par ordre divin. Ils gémirent tous ces génies, mais durent obéir. Alors Salomon, en consolation, leur offrit de partager sa table à chaque homme.

roi ordonna à certaines de décharger les fameux bateaux qui arrivaient de Tyr, remplis de troncs d'arbres, et de transporter les cèdres jusqu'à Jérusalem. Ces génies firent un pont de bois dans le ciel, comme on fait sur les eaux. Voici leur technique. Se postant de loin en loin dans l'espace, le premier génie saisissait un tronc sur le bateau, interpellait le suivant et en quelque sorte lui faisait une passe que l'autre attrapait. Sauf que le ballon était le bois de cèdre, le tronc de cèdre et le terrain de jeu, le pur ciel bleu. Ça faisait un bruit incroyable. Et bien qu'on ne voyait rien d'autre que les cèdres qui volaient, on devina que Salomon avait mis les génies à l'ouvrage.

génies se sont mis au boulot. Salomon fait construire le temple par les génies et il les a invités à sa table pour chaque repas. Bon, il faut dire que la table du roi Salomon avait une réputation. Elle avait la réputation d'être la table la mieux garnie, la plus belle, une table d'une munificence inouïe. Le monde entier en avait entendu parler et voulait y être invité. On raconte, tenez-vous bien, que tous les jours, on tuait pour la table royale 500 bœufs. 12 000 poulets, 3 000 canards et autres volailles, 100 chameaux pour chaque repas. On faisait cuire 1 000 kilos de pain et 50 charrettes de légumes variés. L'oiseau Peng, on en reparlera peut-être de cet oiseau, un oiseau qui ressemble au roc, mais qui vient spécialement de Chine. Eh bien, il venait traverser le monde entier chaque matin pour porter à la table du roi les primeurs hors saison des fruits inconnus. Personne ne savait dire combien de couverts étaient servis chaque jour. Les tables, elles étaient longues comme des routes et quand on était assis au bout, on ne voyait pas l'autre bout. On y entendait toutes les langues et chacun mangeait à sa manière. Les uns avaient des ustensiles, les autres avec les doigts. Mais les génies y étaient les plus étranges convives. Par exemple, si on leur demandait de passer le sel, au lieu de passer la salière qui était sous leurs yeux, ils s'envolaient sur le champ à l'autre bout de la terre, par exemple à Guérande, ramassaient plusieurs tonnes de sel et les ramenaient. Les ministres eurent du mal à accepter leur présence. Surtout les génies spéciaux, les glauques, les ignobles. Mais le roi s'amusait énormément.

quelle voix magnifique que cette Émile Zrihan qui chante Habibi Diali, musique donc israélienne. Dans ces histoires du roi Salomon, il y a des musiques palestiniennes, il y a des musiques israéliennes, des musiques arabes, des musiques égyptiennes. Je cherche un peu dans tout le Moyen-Orient pour accompagner ces magnifiques histoires. Et ce n'est pas terminé, puisque je vois qu'on est à peu près au tiers du livre, mais il y aura encore beaucoup d'émissions avec le roi Salomon. Mais pour l'heure, l'émission est terminée. Je me vois obligé de vous saluer, de vous dire merci d'avoir écouté. Ciao, à la semaine prochaine. C'était Marco, compte à rebours.

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1: 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Il est 14h, bonjour tout le monde, CFM Radio, encore en musique et en info locale cet après-midi, des coups de projecteur sur les actualités de nos départements, le Tarn, le Tarn-et-Garonne, le Lot et l'Aveyron. Dans cette prochaine heure, à propos d'archéologie, visite du château de Penne-Forteresse du XIIe siècle et un détour par Montauban pour les Dingues du Rire, festival d'humour qui se prépare du 20 au 29 août. Vous saurez tout d'ici un gros quart d'heure avec d'ici là, la playlist CFM Radio, David Bowie, Boulevard Désert, MPL, ça faisait longtemps.

0: Boulevard désert sur CFM Radio. D'ici quelques minutes, on vous proposera de gagner des places pour le Festival des Châteaux de Bruniquel. Deux places pour voir Orphée aux Enfers, proposé par la compagnie La Tour de Bruno, qui fait...
1: C'est ça qui me fascine.
0: Boulevard désert sur CFM Radio. D'ici quelques minutes, on vous proposera de gagner des places pour le Festival des Châteaux de Bruniquel. Deux places pour voir...

0: Gagner deux places à la date de votre choix. Pour ce faire, écoutez bien nos programmes et appelez le numéro que je vous donnerai au moment où je vous dirai de le faire. Vous aurez pour la suite de la playlist Indochine ou The Wild Things. En attendant, ce fameux numéro, ne bougez pas.
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0: Martine et Midnight Oil sur CFM Radio, c'est du rire, les dingues du rire, festival d'humour du côté de Montauban qui se prépare pour fin août. C'est tout de suite le coup de projecteur de Perrine, CFM Montauban.
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2: Du 20 au 29 août prochain, le Violon Dingue et le théâtre Olympe de Gouges accueillent le festival Les Dingues du Rire. 28 spectacles et plus d'une trentaine d'artistes pour célébrer l'humour à Montauban. Un festival porté par les cafés-théâtres de la Comédie de Montauban et du Violon Dingue. Christophe Gilbert, gérant du Violon Dingue.
3: Il va y avoir plus de 25 spectacles sur 10 jours. Donc on a essayé de reconstituer un petit Avignon, en toute modestie, hein, c'est pas assez loin d'être Avignon. Mais les gens vont pouvoir découvrir des spectacles enfants. Il y a 4 spectacles enfants qui est programmé à 15h. Le 29, on a, comme les autres années, un plateau avec plein d'humoristes. Cette année, on en a 8. On a été faire un petit peu le tour de France avec des humoristes qui ont gagné des concours nationaux. Tout ça sera animé par Didou. Et puis, on aura toujours le prix du public. Le public pourra voter pour l'artiste qu'il aura préféré et le prix du jury, donc 1 000 euros prix du public, 1 000 euros prix du jury. Le café-théâtre, on va l'utiliser uniquement pour les pièces et on va mettre une buvette, on va mettre quelque chose de festif dans la rue, donc on aura la rue devant le café-théâtre où les gens pourront se restaurer, boire, discuter, échanger avec les comédiens, parce que les comédiens, ils seront là avant et après le spectacle. Donc voilà, on espère faire cette idée festival de rencontre, d'amusement, de joie juste avant la rentrée.
2: Pour les prix, comptez entre 8 et 29 euros. Le festival ouvre sur la pièce de Christophe Gilbert, CDI, couple à durée indéterminée. Une comédie romantique mêlant danse, musique et théâtre en alexandrin. Toutes les informations à retrouver sur leviolondingue.fr.
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1: 05 63 930 020. C'est le numéro auquel a appelé pour gagner tout de suite deux places pour voir Orphée aux Enfers en plein air dans le cadre incroyable des châteaux de Bruniquel en Tarn-et-Garonne pour le festival des châteaux de Bruniquel. La compagnie La Tour de Bruno propose chaque année depuis 30 ans donc des pièces de Jacques Offenbach cette année. Orphée aux Enfers est à voir du 30 juillet au 9 août. 150 bénévoles et professionnels dans ce cadre incroyable des châteaux de Bruniquel. Orphée aux Enfers, gagnez tout de suite deux places pour voir cette opéra bouffe, opérette au 05 63 930 020. Le premier qui appelle a gagné.

0: C'était Vernis Rouge en duo avec Mathieu sur CFM. Vous aviez juste avant Parcels. Vous aurez pour la suite Kid Francescoli ou REM. On s'amènera aussi d'ici un petit peu plus de 5 minutes dans le Tarn avec le château de Penne à cheval sur le Tarn et Garonne et le Tarn tout au sommet de son éperon rocheux. C'est une forteresse qui domine la vallée de l'Aveyron qui date du 12e et qui est largement accessible au public qui ont des bonnes jambes, en tout cas pour grimper jusque-là, et qui propose en plus des visites tout cet été, un espace muséal et plein d'ateliers, démonstrations, des visites théâtralisées ou au flambeau. C'est notre prochain coup de projecteur sur CFM.
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1: Au sommet de son éperon rocheux dominant la vallée de l'Aveyron, le château de Pennes, imposante forteresse du 12e, renaît après 450 ans d'oubli. Classé au titre des monuments historiques en 1902 et ouvert au public depuis 2010, le château est un véritable chantier à ciel ouvert qu'on vous suggère vivement de visiter cet été. Isabelle Barède est responsable du site.
2: Alors, il est effectivement perché sur cet éperon rocheux dans les gorges de l'Aveyron, donc il culmine à 120 mètres au-dessus de la rivière Aveyron. Et au départ, c'est pas le château tel que l'on le visite aujourd'hui, c'est une succession de tours qui sont là effectivement au XIIe siècle, mais l'occupation vraiment médiévale du rocher remonte probablement autour de l'an 800, entre l'an 800 et l'an 1000. Donc ça fait quand même voilà plus de 1000 ans que le site est occupé, au départ par les seigneurs occitans de Pennes, puis au XIIIe siècle, il y a la croisade contre les Albigeois qui va complètement bouleverser le système féodal occitan. Et donc le village primitif, on va dire, qui se trouvait sur l'éperon rocheux, va être détruit en partie pour construire sous la tutelle, on va dire, du nouveau comte de Toulouse, qui est frère du roi, frère de Louis IX, qui s'appelle Alphonse de Poitiers. Et donc lui, il va lancer la construction de la forteresse de Pennes qu'on visite aujourd'hui, et il va y mettre une garnison militaire. Il y a eu des fouilles, il y a eu plusieurs campagnes de fouilles sur plusieurs années, hein, quasiment 15 ans hein, de fouilles archéologiques, alors pas non-stop, hein, c'est des campagnes de 3 semaines en général qui se succèdent. Et ensuite, grâce à ces fouilles archéologiques, on a trouvé des objets qui nous permettent de comprendre un petit peu la vie sur cet éperon à travers les siècles. On est remonté donc jusqu'à l'an 1000, et bien sûr on a trouvé des objets un peu de toutes les époques, souvent des bouts d'objets aussi, donc le challenge c'est de faire des sortes de puzzles avec ces petits bouts qu'on retrouve, et donc tout ça est exposé dans le musée qu'on a ouvert l'année dernière.
1: En été, en plus des visites et de son musée, de nombreux ateliers, démonstrations et visites théâtralisées ou au flambeau sont organisées au château de Pennes, dans les gorges de l'Aveyron.
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Il est 15h exactement, on poursuit cet après-midi de musique, de coups de projecteur sur les actualités de nos départements, le Tarn-et-Garonne, le Lot et l'Aveyron. On ira dans un gros quart d'heure du côté de Castres où la collecte mobile estivale Don du Sang va passer fin juillet. Elle sera aussi à Lacône et Cordes-sur-Ciel début août. Prochain coup de projecteur d'ici un quart d'heure avec entre-temps pour la playlist The Kid Laroi, Romain Pinsol ou maintenant Mickey 3D, un idiot sous la

0: 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Pour aller au plus proche des habitants et pour faciliter les dons, l'établissement français du sang organise une collecte mobile dans le Tarn, à Castres fin juillet, à Laconne et Cortes-sur-Ciel début août. C'est notre prochain coup de projecteur dans 10 minutes sur CFM Radio, avec entre-temps pour la playlist Good Neighbours ou Oasis. Ne bougez pas.
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0: Good Neighbors Superstar. C'est un marronnier en cette période. Les établissements français du sang sont en manque de dons. Une collecte mobile est organisée dans le Tarn. On retrouve tout de suite Jérôme Rascol, CFM Lacoune.
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2: Le don du sang se poursuit tout cet été dans le Tarn. Une action qui peut sauver de nombreuses vies. La collecte mobile parcourt le département pour faciliter le don au plus près des habitants. Ce sera notamment le cas à Lacoune le lundi 3 août, puis à Cordes-sur-Ciel le lendemain. Clara Terre s'en charge du développement de territoires sur le bassin du Tarn pour l'établissement français du sang.
3: La mission principale de l'établissement français du sang sur le territoire, c'est d'assurer l'autosuffisance en produits sanguins. C'est-à-dire faire en sorte qu'on puisse donner aux malades le traitement dont ils ont besoin à partir du moment où ce traitement est issu de produits sanguins, donc que ce soit des globules rouges ou du plasma. Et pour cela, l'établissement français du sang organise des collectes mobiles et des collectes en maison du don dans le but de pouvoir faire venir des donneurs et récupérer des dons qui sont ensuite transfusés à des malades qui n'ont pas de médicaments pour substituer les bienfaits du sang dans leur pathologie. Un don de sang, aujourd'hui, ça sauve 3 vies. À partir d'un don, on arrive à séparer 3 produits sanguins différents qui créent donc 3 poches différentes. Et ces 3 poches-là, elles sont envoyées à 3 malades différents. On sait qu'il y a des donneurs partout dans le Tarn qui habitent des fois loin des maisons du don et des sites fixes qui sont ouverts toutes les semaines. Il faut qu'on arrive à amener la collecte au plus près d'eux pour faciliter leur venue, qu'ils viennent sur la pause de midi et deux s'ils travaillent ou après le travail. Voilà, l'idée c'est de leur faciliter l'accès à la collecte. Sur Castres, on est sur 3 jours de collecte et on a comme objectif de pouvoir rencontrer 270 donneurs. Sur Lacoune, sur une après-midi de collecte, on a comme objectif d'avoir 65 donneurs, donc pouvoir récupérer 65 poches. Et sur Cordes, on a comme objectif d'en récupérer 35.
2: Pour Castres, c'était la salle Louisa Paulin dès lundi prochain. À Lacoune, ce sera le lundi 3 août de 14h à 18h à la Maison des Associations. Et pour Cordes, le mardi 4 août de 13h à 17h30 à l'École du Pays Cordé. Plus d'infos auprès de l'EFS du Tarn.
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0: Make sense à l'instant, c'est FM. Il y avait Supergrass juste avant. Vous aurez Creedence Clearwater ou les Red Hot Chili Peppers. On vous parlera rire aussi avec les Dingues du Rire, festival d'humour qui se prépare à Montauban pour le du 20 ou 29 août dans un prochain coup de projecteur. Mais tout de suite, c'est l'album de la semaine. C'est le PCV de Rémi avec au bout du fil de son téléphone toute cette semaine autour de Lucie.
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4: Allô, Valérie Leliot, bonjour.
1: Oui, bonjour.
4: Autour de Lucie, dans PCV cette semaine, avec ce sixième album, Hors Monde. J'ai le droit d'avoir une chanson préférée dans l'album. Alors, c'est pas dansé. J'ai beaucoup été touché, ému par le titre 2 de cet album, parce que je trouve qu'il est très parlant, il touche, il y a tellement de gens qui ont aimé danser et qui n'osent plus danser, peut-être sous le poids de la vie, des regards des autres, de la responsabilité, de je ne sais quoi.
1: Bien sûr, il y a ça, et puis aussi il y a la musique sur laquelle on aime danser, qui, en tout cas moi, je me sens complètement décalée par rapport à aujourd'hui. Moi, j'aime danser sur des trucs, j'aime aussi des trucs qui groovent, mais pas que. Je peux danser très bien sur du Madness ou sur du Smith ou des choses comme ça. Donc, je me sens un peu toute seule dans mon coin. Quand j'ai la chance d'être dans des endroits où je vois que la musique peut me parler, je suis hyper heureuse. Après, il y a ça aussi, c'est que l'âge, c'est vrai qu'on est un peu plus maladroit avec son corps, on est un peu plus peut-être complexé, du coup on est moins, voilà. Moi j'ai toujours aimé danser, j'adorais ça quand j'étais gamine, quand j'ai pu aller en boîte avec ou sans la permission de mes parents, j'ai tout de suite adoré d'être baignée dans le son très fort et de danser. Ça a toujours été pour moi quelque chose de merveilleux. On s'oublie, je trouve qu'on lâche beaucoup de tensions. C'est vraiment, c'est très sous-estimé, je trouve. Et aujourd'hui, par exemple, moi, je n'ai pas d'endroit où aller danser. Et pourtant, j'habite à Paris. Donc, alors, soit je ne connais pas ces endroits. Mais il y a des fêtes de temps en temps avec des copains. Mais c'est vrai que si on se dit, tiens, ce soir, j'ai envie d'aller, je ne sais pas où aller, en fait, parce que soit la musique ne me plaît pas, soit la faune, c'est pas exactement ce que j'attends. Et voilà, donc il y a tout ce truc qui fait. Alors on me dit, oui, mais t'as qu'à danser chez toi. Ben non, c'est pas pareil. Parce que danser chez soi, c'est super, mais ce qui est bien, c'est de danser avec d'autres personnes.
4: Le titre s'appelle Pas danser, c'est le titre 2 de cet album. On en écoute un extrait, enfin, on l'écoute cet extrait-là, et puis on se dit à demain. Salut Valérie.
1: À demain.
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0: danser, extrait de l'album Hors Monde d'Autour de Lucie. On retrouve Valérie Leliot demain dans PCV.
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0: Clearwater, Tissues, après les Red Hot Chili Peppers, c'est avant Creedence Clearwater, direction Montauban pour un festival d'humour pour la fin du mois d'août et pour tout de suite le coup de projecteur de Perrine, CFM Montauban.
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2: Du 20 au 29 août prochain, le Violon Dingue et le Théâtre Olympe de Gouges accueillent le festival Les Dingues du Rire. 28 spectacles et plus d'une trentaine d'artistes pour célébrer l'humour à Montauban. Un festival porté par les cafés-théâtres de la Comédie de Montauban et du Violon Dingue. Christophe Gilbert, gérant du Violon Dingue.
3: Il va y avoir plus de 25 spectacles sur 10 jours. Donc on a essayé de reconstituer un petit Avignon, en toute modestie, hein, c'est pas assez loin d'être Avignon. Mais les gens vont pouvoir découvrir des spectacles enfants. Il y a 4 spectacles enfants qui est programmé à 15h. Le 29, on a, comme les autres années, un plateau avec plein d'humoristes. Cette année, on en a 8. On a été faire un petit peu le tour de France avec des humoristes qui ont gagné des concours nationaux. Tout ça sera animé par Didou. Et puis, on aura toujours le prix du public. Le public pourra voter pour l'artiste qu'il aura préféré et le prix du jury. Donc, 1000 euros prix du public, 1000 euros prix du jury. Le Café Théâtre, on va l'utiliser uniquement pour les pièces et on va mettre une buvette, on va mettre quelque chose de festif dans la rue. Donc, on aura la rue devant le Café Théâtre où les gens pourront se restaurer, boire, discuter, échanger avec les comédiens parce que les comédiens, ils seront là avant et après le spectacle. Donc, voilà, on espère faire cette idée festival de rencontre, d'amusement, de joie juste avant la rentrée.
2: Pour les prix, comptez entre 8 et 29 euros. Le festival ouvre sur la pièce de Christophe Gilbert, CDI, couple à durée indéterminée. Une comédie romantique mêlant danse, musique et théâtre en alexandrin. Toutes les informations à retrouver sur leviolondingue.fr.
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BFM Radio, c'est toujours de la musique et encore de l'info locale à partir de 16h et jusqu'à 18h en compagnie de Gilles. Il prendra ma place après Mime, Kim Wine. Tout de suite, Diane Alsaman pour Wake Up. Très belle après-midi.

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2: Les vacances continuent et sur CFM Radio, eh bien, on vous emmène prendre un grand bol d'air entre patrimoine et culture en cette fin d'après-midi. Alors aujourd'hui, direction le château de Pène, qui est situé entre le Tarn et le Tarn-et-Garonne, où le Moyen-Âge là-bas reprend vie. Et puis on découvrira aussi l'histoire méconnue des Chevaliers de l'Aubrac à l'occasion de la sortie du nouveau numéro de Patrimony dans l'Aveyron. Et puis, je vous ferai également gagner des invitations pour le Festival C'est Où à Concorès dans le Lot, avec plusieurs têtes d'affiche, Icare, Cali ou encore Les Innocents. Vous pourrez également tenter votre chance pour assister à l'opéra comique Orphée aux Enfers de Jacques Offenbach dans le cadre exceptionnel de la Cour des Châteaux de Bruniquel dans le Tarn-et-Garonne. Encore faut-il rester à l'écoute. Bienvenue sur CFM Radio. L'été se poursuit avec Bruno Mars, On My Soul.

Katy Perry, Watch It Burn. Je vous ai dit qu'on jouerait avec le standard de CFM Radio. Ce sera dans... Bah écoutez, je vous dis pas, mais d'ici l'heure qui vient, on va jouer. Et j'aurai le plaisir de vous faire gagner des invitations pour le festival Festival Séoul dans le Lot à Concorès. Ce sera du 7 au 9 août avec plusieurs têtes d'affiches. Je vous l'ai dit, bah je vous le répète, il y aura par exemple Icar, il y aura Kali ou encore les Innocents. Une invitation pour deux personnes. Pour le moment, eh bien on va se focaliser dans quelques minutes avec ce focus de CFM Caius, puisque la France du Moyen-Âge, eh bien, c'est à Peine sur Tarn que ça se passe. Direction le château de Peine, une impressionnante forteresse perchée au-dessus de la vallée de l'Aveyron. On en parle après. Barbara Pravi, Priez pour soi sur CFM Radio. Pour les jours.

0: Barbara Pravi, priez pour soi. Est-ce que vous connaissez Pennes sur Tarn? Pour tous les touristes qui visitent notre région, allez visiter ce très très beau village médiéval. Allez-y d'ailleurs en début de journée ou en fin d'après-midi. Les ruelles là sont à peu près dans l'ombre pour certaines. Il y a ce côté médiéval avec ses pavés, ses vieilles maisons. Et puis cette atmosphère du Moyen-Âge qui transparaît dans ce très beau village. La frange du Moyen-Âge, eh bien, c'est à Pennes sur Tarn que ça se passe. C'est perché au sommet d'un éperon rocheux. Le château de Pennes domine la vallée de l'Aveyron depuis plus de 700 ans. Vous vous rendez compte? Eh bien, ce sera le prochain focus de Lisa Echen de CFM Cahus. Elle nous en dira plus long sur le sujet. Musique dans un instant. Avec qui? Avec Eric Clapton, No More. Et puis peut-être qu'on va jouer dans quelques minutes avec le standard de CFM Radio.
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0: franchement, pour se souvenir de la chanson, hein, c'est simple. Hein, c'est la la la la la la la No More, le meilleur de mes potes sur CFM Radio. Elle s'appelle Lise Albared. Elle est responsable du site de Pennes-sur-Tarn, du château de Pennes-sur-Tarn. Elle est au micro de Lisa de CFM Caïus.
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2: Au sommet de son éperon rocheux dominant la vallée de l'Aveyron, le château de Pennes, imposante forteresse du 12e, renaît après 450 ans d'oubli. Classé au titre des monuments historiques en 1902 et ouvert au public depuis 2010, le château est un véritable chantier à ciel ouvert qu'on vous suggère vivement de visiter cet été. Lise Albared est responsable du site.
3: Alors, il est effectivement perché sur cet éperon rocheux dans les gorges de l'Aveyron, donc il culmine à 120 mètres au-dessus de la rivière Aveyron. Et au départ, c'est pas le château tel que l'on le visite aujourd'hui, c'est une succession de tours qui sont là effectivement au XIIe siècle, mais l'occupation vraiment médiévale du rocher remonte probablement autour de l'an 800, entre l'an 800 et l'an 1000. Donc ça fait quand même voilà plus de 1000 ans que le site est occupé, au départ par les seigneurs occitans de Pennes. Puis au XIIIe siècle, il y a la croisade contre les Albigeois qui va complètement bouleverser le système féodal occitan. Et donc le village primitif, on va dire, qui se trouvait sur l'éperon rocheux, va être détruit en partie pour construire sous la tutelle, on va dire, du nouveau comte de Toulouse qui est frère du roi, frère de Louis IX, qui s'appelle Alphonse de Poitiers. Et donc lui va lancer la construction de la forteresse de Pennes qu'on visite aujourd'hui et il va y mettre une garnison militaire. Il y a eu des fouilles, il y a eu plusieurs campagnes de fouilles sur plusieurs années, hein, quasiment 15 ans hein, de fouilles archéologiques, alors pas non-stop, hein, c'est des campagnes de 3 semaines en général qui se succèdent. Et ensuite, grâce à ces fouilles archéologiques, on a trouvé des objets qui nous permettent de comprendre un petit peu la vie sur cet éperon à travers les siècles. On est remonté donc jusqu'à l'an 1000, et bien sûr on a trouvé des objets un peu de toutes les époques, souvent des bouts d'objets aussi, donc le challenge c'est de faire des sortes de puzzles avec ces petits bouts qu'on retrouve. Et donc tout ça est exposé dans le musée qu'on a ouvert l'année dernière.
2: En été, en plus des visites et de son musée, de nombreux ateliers, démonstrations et visites théâtralisées ou au flambeau sont organisées au château de Pennes, dans les gorges de l'Aveyron.
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Allez, ouais, Claireau FM sur CFM Radio. 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C'est maintenant, on va pouvoir jouer avec le standard de CFM Radio. Ce sera du 7 au 9 août, le festival Ciou dans le Lot qui s'installe à Concorès avec plusieurs têtes d'affiche. Il y aura Icar, il y aura Kali, il y aura également Les Innocents. CFM Radio vous offre une invitation pour deux personnes pour au choix un de ces concerts. 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Si vous êtes chez vous, vous coupez la télé. Si vous êtes, je sais pas moi, à la terrasse d'un café, prenez de quoi noter. Voici le numéro de téléphone, le premier ou la première qui nous joint, eh bien, je lui offre une invitation pour deux, pour aller voir un de ses concerts. Vous êtes prêts? Tiens, on va le faire après ça. 05 63 93 00 20, à vous de jouer.

0: Robin Schulz, Beat the Times sur CFM Radio. Bravo à vous, vous avez gagné vos invitations pour vous rendre Festival C'est Où à Concorès. Toutes mes félicitations. Restez avec nous dans quelques instants. On parlera des chevaliers de la Table Ronde, les Templiers et puis les chevaliers de l'Aubrac, hein, où ils ont bel et bien existé. Et bien, ce sera le prochain focus de CFM Rodez.
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0: Vous nous écoutez à travers le Lot, le Tarn-et-Garonne, le Tarn ou l'Aveyron, et puis également sur internet, bien sûr, sur cfmradio.fr. C'était Juliette Armanet, Flamme. Bernard Verdier, lui, il est directeur de la publication de Patrimony, le magazine dédié au patrimoine de l'Aveyron et des territoires voisins. Il est au micro de CFM Rodez avec David Dumont.
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2: Les chevaliers de l'Aubrac, c'est l'un des grands dossiers à lire dans le nouveau numéro de Patrimony trimestriel du patrimoine de l'Aveyron et de ses voisins. Bernard Verdier, directeur de publication.
3: On parle souvent des hospitaliers qui eux-mêmes ont succédé aux Templiers du Larzac et puis d'ailleurs, bien sûr. Et les chevaliers de l'Aubrac, c'est vrai qu'on n'en parlait pas, et en fait, ils faisaient à peu près le même rôle que faisaient les hospitaliers. C'est-à-dire, ils étaient chargés d'accompagner les pèlerins jusqu'à Jérusalem, et d'être aussi des fois les banquiers. Et ils correspondent à peu près à la fondation de l'hôpital de l'Aubrac vers 1120, donc 12e siècle.
2: Tu dis hôpital, nous, hôpital, on pense à médecin, chirurgien, aïe, ça fait mal. Mais bon, un hôpital en 1200, 1300, c'était pas ça.
3: Non, c'était pas que ça, ça pouvait être ça. Mais l'hôpital, en fait, c'est plutôt dans le cadre de hospitalité, hôpital. Donc c'était plutôt des lieux d'accueil, en fait. Alors souvent d'accueil des pèlerins, d'accueil des pauvres, mais aussi d'accueil des malades, des fois quand il le fallait, quoi. Bon, c'était quand même des nobles, donc des gens qui avaient de grandes propriétés sur l'Aubrac et ailleurs que l'Aubrac, qui avaient des élevages, qui commerçaient et qui en plus étaient chevaliers, quoi.
2: Ça a duré longtemps cette affaire?
3: Eh bien, à peu près jusqu'au 15e, voire 16e siècle, donc ça dure quand même assez longtemps, hein. Okay. Donc ça fait au moins 4 siècles, quoi.
2: Et ces 8 pages d'enquête à découvrir dans le numéro d'été de Patrimony, à lire aussi dans ce même numéro, notamment un dossier sur les passereaux, et puis un autre, par exemple, sur la géologie autour de Decazeville. Le journal de l'Aveyron et de ses voisins Patrimony est disponible chez tous les marchands de journaux ou en abonnement via le site patrimony.fr.
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2: Bonsoir François.
4: Bonsoir à tous. Le bilan continue de grimper en Gironde. L'incendie près du bassin d'Arcachon a parcouru 3400 hectares. Dans son dernier point de situation, la préfecture indique que le feu n'est pas encore stabilisé, mais qu'il reste contenu au nord de la commune de Lèche-Cap-Ferré. Les pompiers font face à plusieurs reprises de feu. Pour l'instant, aucun blessé n'est à déplorer. Les autorités appellent à la prudence et demandent d'éviter le secteur. De son côté, la préfecture maritime de l'Atlantique restreint la navigation dans l'ouest du bassin d'Arcachon. 7 personnes hospitalisées à Narbonne après une fuite d'ammoniac dans une usine de traitement d'uranium. La fuite détectée ce matin alors que l'usine était à l'arrêt pour maintenance est restée contenue à l'intérieur du site. L'incident est depuis résolu. Tout risque de propagation à l'extérieur des installations est écarté. La circonstance aggravante de racisme retenue par les juges d'instruction dans l'affaire Thomas, cet adolescent de 16 ans tué d'un coup de couteau en 2023 à Crépol. Une qualification de racisme retenue sur la base d'une dizaine de témoignages faisant état de propos hostiles aux personnes blanche. Dans cette affaire, 14 personnes sont mises en examen. L'Union européenne inflige une lourde amende à Google, 890 millions d'euros pour des atteintes à la concurrence dans la recherche en ligne et au sein du magasin d'applications Google Play. Il s'agit de la plus forte amende infligée par l'UE contre une entreprise au titre du règlement européen sur les marchés numériques. Vous l'avez sans doute constaté en rayon, les prix des légumes ont augmenté de 10% en un an et ont plus que doublé en 10 ans. C'est ce que nous apprend Famille Rurale. Pour une famille de 4 personnes, la facture mensuelle en fruits et légumes s'élève à 162 euros. Famille Rurale appelle les parlementaires à agir. Et puis, plus que quelques jours avant l'arrivée de Zinedine Zidane à la tête de l'équipe de France de football, l'ancien numéro 10 des Bleus sera officiellement nommé mardi en fin de matinée lors d'une conférence de presse. Les premiers pas de Zinedine Zidane sur le banc français sont prévus le 25 septembre en Turquie pour un match de Ligue des Nations. Voilà pour l'essentiel de l'info. Excellente fin d'après-midi.
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C'est Gilles de retour avec vous. C'était Maroon 5 avec cette chanson Héroïne. Eh bien, écoutez, ma façon à moi de piquer ma curiosité, ben, c'est d'aller dans des festivals. Et il y en a plein de festivals en ce moment dans notre région. Moi, j'aimerais vous parler de celui du festival des châteaux de Bruniquel. Tiens, d'ailleurs, on va jouer. On va jouer dans quelques instants. Je vais vous offrir une invitation pour vous rendre à cet opéra comique. C'est un opéra comique qui s'appelle Orphée aux Enfers de Jacques Offenbach. Un opéra présenté à ciel ouvert dans la cour du château. Si franchement vous n'avez jamais vu un opéra comique, eh bien c'est là qu'il faut aller parce que vous passerez un bon moment. C'est un opéra comique, hein, avec des décors grandioses, des costumes flamboyants, des chanteurs, des danseurs, des musiciens. Franchement, un spectacle qui promet une soirée aussi spectaculaire que festive dans un cadre exceptionnel. Ça, c'est au château de Bruniquel, hein, dans le Tarn-et-Garonne. On joue après Santa, et puis je vous donnerai les modalités pour pouvoir nous joindre. Santa, pomme cansalée, bel après-midi sur CFM Radio. Je pourrais jouer.

0: Ah, écoutez, ça s'écoute jusqu'au bout, hein, Santa Popcorn Salé sur CFM Radio. Allez, c'est le moment de jouer avec le standard de CFM Radio. Je vous offre cette opéra comique qui s'appelle Orphée aux Enfers de Jacques Offenbach. Une invitation pour deux personnes. C'est un jeu de rapidité, hein. Le premier et la première qui nous joint, eh bien, se verra offrir une invitation donc pour deux à la date de son choix. Attention, est-ce que vous êtes prêts? 05 63 93 0 0 20. Allez, je répète, 05 63 93 0 0 20. Bonne chance.
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Bon, mais moi j'ai postulé hein, pour être son amoureux, mais elle s'est pas mariée avec moi. Taylor Swift, I knew it, I knew you sur CFM Radio. On parlait tout à l'heure de Moyen-Âge. On a commencé avec effectivement le château de Penne sur Tarn, et puis ensuite on a parlé du magazine Patrimony dans l'Aveyron. Et bien ça se poursuit à nouveau à Cordes-sur-Ciel dans le Tarn, puisque là-bas il y a un spectacle de chevalerie qui revisite le Moyen-Âge avec une bonne dose d'humour. Alors au programme, il y a des cascades impressionnantes, hein, des combats, des chevaux au galop, et puis un univers médiéval qui n'hésite pas à casser les codes hein, pour faire sourire toute la famille. Voilà une aventure aussi spectaculaire que décalée à découvrir tous les jours, sauf le samedi, et c'est à 15h. Comptez à peu près une cinquantaine de minutes hein, de spectacle pour voyager dans le temps sans machine du côté de Cordes-sur-Ciel dans le Tarn. Alain Bachung.

0: Nickelback, Far Away sur CFM Radio. Allez, puisque j'étais dans les annonces culturelles cet été, eh bien, je vous rappelle que la compagnie Circulet, qui s'est installée dans le Lot à Saint-Vincent-Rive-d'Olt, présente un spectacle de cirque. Alors, c'est du cirque, mais sans animaux, un cirque contemporain où se mêlent des acrobaties, du théâtre, de la danse, de la musique et de la poésie. D'ailleurs, il y a un superbe magazine sur le site de cfmradio.fr à ce sujet. Et le spectacle s'appelle Et vous, ça va ? C'est un spectacle familial. Attention, il reste quelques places et c'est jusqu'au 30 juillet. Après, ce sera trop tard. On poursuit sur musique dans un instant avec Sébastien Tellier et Juliette Armanet, suivi de ZZ Top. Passez une très très belle fin d'après-midi sur CFM Radio.
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les papis du rock, ZZ Top, avec cette chanson Waiting for the Bus sur CFM Radio. Dans 20 minutes, c'est votre flash de fin de journée. Et puis ensuite, votre mag d'actualité locale, soit dans le Lot, le Tarn et Garonne, le Tarn, nous la verrons, ça dépend où vous trouvez. Ou si vous voulez choisir, eh bien, vous allez sur cfmradio.fr. Dans 7 minutes, c'est Rémi Torella qui vous présente l'album de la semaine. Vous savez que Rémi, chaque semaine, vous présente un album, un artiste. Eh bien, cette semaine, c'est Valérie Leliot qui revient avec Autour de Lucie pour un sixième album. Ce sera dans 7 minutes. Musique, Eddie Despretro, Freaks, belle fin d'après-midi.

0: Allô, Valérie, bonjour.
1: Bonjour.
0: Valérie Leliot et Sébastien Lafargue forment le duo autour de Lucie, donc un sixième album qui s'appelle Hors Monde, qu'on effeuille ensemble cette semaine. C'est pas un gros rythme quand même. Qu'est-ce qui fait que vous n'avez pas plus de production que ça avec votre duo, Valérie ?
1: Oh, il y a plein de raisons, mais en tout cas, là, c'est vrai que le quatrième album de Tour de Lucie est sorti en 2004, ensuite le cinquième 2015, donc déjà là, il y a eu un ralentissement dû à perte de label, perte de tourneur, donc il faut rechercher des partenaires, il faut retrouver la confiance, parce que quand on crée, c'est beaucoup une histoire de confiance. Et on se rend pas compte quand on parle du temps, mais il n'y a pas que le temps, il y a l'énergie que ça demande de se remettre devant sa guitare et de composer, d'écrire et de se dire cette chanson, elle a un intérêt pour moi. En tout cas, si elle a un intérêt pour des gens, c'est génial. Mais en tout cas, déjà, ça doit démarrer par ça. C'est-à-dire que déjà, est-ce que moi, ce que je suis en train de faire, ça vaut le coup? Donc ça s'appelle la confiance. Et ça, c'est quelque chose qui parfois prend du temps avant de le retrouver. Et puis ensuite, bah, y a eu le Covid, c'est vrai, qui nous a beaucoup scié les jambes.
0: Oui.
1: Ça a été très compliqué à vivre psychologiquement et aussi pour notre travail. Hein, parce que nous, on a commencé à préparer des résidences, à préparer des concerts. Et puis, ça a été très compliqué, quoi. Ça a tout cassé. Donc là, bah, il a fallu se remettre à travailler sur l'album. Et puis ensuite, bah, après, c'est du travail. Moi, je suis quelqu'un qui a une maturation assez lente. Donc, les chansons, par exemple, sur l'album, il peut y avoir un refrain qui est là depuis, dans ma tête depuis 4 ou 5 ans. Mais il n'a pas trouvé la bille idéale. Il n'a pas trouvé son copain, le couplet, qui fait que la chanson va tenir debout. Il peut y avoir une idée de chanson, mais j'ai pas encore les accords, ni la façon, la tournure. Enfin, voilà. Moi, je suis pas quelqu'un qui produit beaucoup. C'est très lent et très profond. Donc, quand je sors un album, c'est vrai que il y a eu beaucoup de, on a beaucoup, enfin, je veux dire, tout est pesé, tout est, voilà, c'est vrai que je suis pas quelqu'un qui lâche les choses en me disant, bon, c'est un peu moins bien, mais c'est pas grave. J'ai du mal avec ça.
0: Par exemple, on va écouter 450 années.
1: Oui.
0: Un petit mot dessus.
1: La 450 années, en fait, c'est parti d'un... Je lisais le journal et je suis tombée sur cette phrase qui disait qu'un sac en plastique met 450 années avant de se détruire totalement. Et donc, je me suis dit, c'est pas possible. J'ai vérifié, je suis allée regarder un peu et c'était vrai. Et donc, je me suis dit, cette phrase est restée en moi. Je me suis dit, il faut absolument que les gens ne sont pas au courant, en fait. Alors, je ne sais pas si ça change quelque chose quand on jette un paquet par terre ou un sac plastique qui ne sert plus à rien. Mais j'ai eu envie de mettre ça en exergue. C'est ma façon à moi de dire, voilà, enfin, c'est pas anodin. Moi, j'ai vu des documentaires sur des animaux. Tout ce que je raconte dans la chanson, c'est vrai. Le ventre d'un squale, on retrouve des sacs en plastique, des tortues emberlificotées dans des filets. Enfin, voilà, tout ça, c'est des images qui m'ont marquée, qui m'ont choquée. Et c'était ma façon à moi de parler de tout ça.
0: Allez, on l'écoute et puis on se dit à demain. Salut Valérie.
1: Au revoir.

0: 450 années, extrait donc de l'album Hors Monde d'Autour de Lucie. On retrouve Valérie Loliot demain dans PCV.
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1: Il est 18h sur CFM Radio, le flash François Germain. Bonsoir François.
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3: Bonsoir à tous. Les pompiers toujours à pied d'œuvre près du bassin d'Arcachon. Ils luttent depuis hier contre un incendie d'ampleur qui a déjà parcouru 3400 hectares. Le combat contre les flammes est encore loin d'être terminé, Clémence Lobary.
4: Oui, ce soir, l'incendie n'est pas encore stabilisé, mais il reste contenu au nord de la commune de Lèche-Cap-Ferré. Les pompiers font face à plusieurs reprises de feu et ce qui complique l'intervention des soldats du feu, ce sont les conditions météo et en particulier le vent. Au total, plus de 20 000 personnes ont été évacuées en Gironde depuis hier soir, notamment en provenance de camping. Le parc des expositions de Bordeaux est prêt à les accueillir. 700 sapeurs-pompiers sont toujours mobilisés, appuyés par des moyens aériens d'ampleur. Quant à l'enquête sur l'origine des flammes, elle se poursuit. Selon le procureur de Bordeaux, on s'oriente vers une cause humaine, mais accidentelle.
3: Les autorités appellent à la prudence et demandent d'éviter le secteur. Pour lutter contre ces incendies à répétition, une nouvelle arme dans l'arsenal français. La porte-parole du gouvernement, Maud Bréjon, annonce le déploiement d'ici la fin du mois de l'avion militaire A400M, équipé d'un kit de largage d'eau. Sa capacité de 20 tonnes est égale à 3 Canadair. L'A400M pourra larguer jusqu'à 20 tonnes de retardant en un seul passage, soit l'équivalent de 2 avions Dash. Ce rebondissement dans l'affaire du meurtre de Thomas à Crépol, la juge requalifie les mises en examen des suspects et retient la circonstance aggravante d'agression en raison de la race blanche et de l'appartenance à la nation française. Thomas, 16 ans, avait été poignardé dans le village de Crépol fin 2023 lors d'un bal. Les agresseurs venaient de Romans-sur-Isère. Vers une nouvelle hausse des prix à la pompe, alors que le conflit au Moyen-Orient se durcit, le baril de pétrole Brent passe au-dessus de la barre symbolique des $100. Le baril a bondi de 40% depuis le début du mois de juillet. Et puis Richard Carapaz a remporté tout à l'heure la 18e étape du Tour de France au sommet d'Orcières-Merlette dans les Hautes-Alpes. Première étape alpestre de ce Tour 2026. Au classement général, pas de changement, le Slovène Tadej Pogacar garde le maillot jaune. Voilà pour l'info, excellente soirée.
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2: Bonjour à toutes et à tous, merci d'être avec nous dans ce MAG. On vous dévoilera la programmation du Festival des Arts en Balade de Parisot, village médiéval du bout du Tarn-et-Garonne. Festival d'art contemporain qui commence demain vendredi, qui se tiendra jusqu'à dimanche avec, des déambulations dans le village, des ateliers, des conférences, des spectacles et la découverte de la belle Albion Presse du 19e siècle qui a été léguée au Festival des Arts en Balade et qui donne maintenant lieu à une salle d'exposition qu'on pourra découvrir tout ce week-end notamment. On vous dira tout dans la deuxième partie de sommeil. Mais avant ça, on vous propose le détour par Keylus pour ce samedi avec le marché des créateurs de l'association Keylus Encore. C'est Alice Hébert-Loriou qui va nous inviter. Bonjour Alice.
10: Et bonjour.
2: Vous allez proposer un spectacle, des food trucks et puis évidemment plein de créateurs sur la place de la Halle seront présents.
10: Évidemment, parce que c'est vrai que Keylus Encore a vraiment à cœur d'accueillir et de mettre en lumière les artisans. On a un fort coup de cœur et une forte accroche sur les artisans, l'artisanat, avec toujours un gage de qualité. On est très attentif à ce qu'on propose et à qui on choisit. On aimerait faire aussi de notre choix un peu une sorte de label. Voilà, on aime l'artisanat.
2: Bah, dis donc.
10: On aimerait se dire que les gens, quand ils se disent « Ah, il y a un marché artisanal à Keylus », ils savent qu'à Keylus, on propose des jolies choses.
2: Bah, allez. Faites-nous rêver, 24 créateurs artisans seront là, on aura de tout.
10: On aura de tout, on fait toujours attention à ce qu'il y ait à la fois des bijoux, du bois, des choses un petit peu innovantes aussi, à manger, pour se faire plaisir, de tout. On propose un événement un peu plus à la fraîche pour que ce soit agréable pour tout le monde. Il y a le tout quoi, visiter, faire le tour du lac, le visiter parce qu'on... Dans Keylus Encore, on a plusieurs... idée phare, c'est d'ajouter de la convivialité au village. Et c'est pour ça qu'on fait des repas tous les jeudis dans la rue droite pour faire du lien avec les voisins. C'est pour ça aussi qu'on fait la fête de la soupe en hiver pour se retrouver au moment où il y a moins d'activité. Et on a comme deuxième grande passion l'artisanat. Donc on la retrouve sur les marchés de créateurs l'été, mais aussi au marché de l'Avent pour Noël. Et puis... moi, là où mon cœur est, c'est plutôt sur la création et l'art. Donc, j'amène toujours une petite touche avec des spectacles et puis cette fête des Lumières où on peut être tous créatifs et tous proposer de le devenir.
2: Et là, le spectacle que vous nous proposez, Alice, c'est le spectacle Essorage de la compagnie Artisane du Risque. On va recevoir Doria pour la suite de ce MAG, pour la compagnie Artisane du Risque et pour mieux nous détailler ce spectacle. Un grand merci, Alice, pour l'association Keylus Encore.
10: Merci et à samedi.
2: Bonjour Doria.
11: Bonjour Lisa.
2: Doria Djerboui pour la compagnie Artisane du Risque. Et Essorage, c'est l'histoire d'un homme qui a le guidon qui penche.
11: Tout à fait. Alors c'est une histoire qui mêle plusieurs thématiques qui tenaient à cœur à l'artiste auteur Guillaume Chenet, que j'ai accompagné en tant que metteuse en piste, comme on dit dans le cirque, car nous sommes circassiens nous à la base. Et donc cette histoire elle va suivre le parcours d'un personnage qui tente de trouver l'équilibre entre sa vie professionnelle, disons le monde social, et son monde intérieur qui est plus le monde des émotions. Et comme un fil un peu conducteur de toute cette histoire-là, nous on a choisi de questionner avec humour la virilité qui est un petit peu la question qui vient lier les deux, ce monde intime de ce personnage et ce monde social. Et du coup c'est avec beaucoup d'humour qu'on s'adresse aux adultes et aux enfants pour pouvoir questionner justement nos émotions, le rapport à la fragilité et le rapport à la remise en question notamment.
2: Cirque, clown et BMX avec au plateau un vélo.
11: Oui, un petit vélo, un BMX. Alors nous dans la compagnie, on est très friands et très friandes de mélanger les disciplines. C'est pour ça aussi qu'on s'appelle Artisane du Risque. C'est parce qu'on pense qu'avec plein de petites choses, on peut raconter des histoires et qu'on aime, entre guillemets, fabriquer de nos mains. Et là, en l'occurrence, c'est la discipline phare de l'artiste. Donc, le BMX, c'est un vélo qui vient plutôt du monde de l'art urbain à la base. Et comme le cirque a vraiment cette force, disons, de pouvoir inclure toutes les disciplines en son sein, on a eu la comment dire, on a eu le bonheur de pouvoir jouer au plateau entre une pratique plus acrobatique au sol et cette pratique d'équilibre qu'est le BMX.
12: Un quotidien qui fait perdre les pédales à notre protagoniste qui lutte pour apprivoiser le petit vélo dans sa tête, vous filez la métaphore. Hein. Et Saurage, on n'est toutefois pas dans la machine à laver, mais donc dans l'acrobatie.
11: Et bien justement, le petit truc qui fait mouche dans le spectacle Essorage, c'est la cascade burlesque. Et ça, c'est quelque chose qui fait rire depuis tout petit, des 3 ans et jusqu'à 99 ans.
12: Essorage à voir ce samedi lors du marché des créateurs de l'association Caylus. Encore, on peut retrouver plein d'infos sur leurs réseaux sociaux. Et vous, on peut vous retrouver et vous programmer sur votre site internet, hein, Compagnie Artisane du Risque. Un grand merci pour tout et pour les mises en scène. Doria Djerboui, merci.
11: Avec plaisir, merci à vous, bonne journée.
12: Dans ce mag, on vous amène avec nous à Parisot pour ce week-end, le Festival des Arts en Balade. Tout un programme d'ateliers, de balades artistiques, de conférences, d'expositions, bien sûr, et même des concerts par l'association donc, du Festival des Arts en Balade, avec Audrey Wallace-Godfrey, bonjour.
13: Bonjour.
12: Et Pierre Lepinet, bonjour.
14: Bonjour.
12: On va en profiter pour vous parler de la Belle Albion. La Belle Albion, c'est un lieu qui a ouvert à Parisot, c'est un lieu d'expérimentation artistique qui va être mis à l'honneur là dans le cadre donc de ce festival des arts en balade. C'est pas du tout la première édition. Je dis pas du tout, j'essaie de compter en même temps, mais
13: on est à la 6e.
12: Voilà, avec tout un programme centré autour de l'art contemporain, des arts contemporains.
13: Oui. Tout à fait. Donc, on renouvelle l'expérience cette année avec 15 artistes qui vont exposer à travers le village. Donc, le festival s'oriente comme un parcours d'art contemporain et donc on chemine le village dans différents lieux et on découvre 15 artistes et 15 expositions réellement.
12: Alors, rien que la balade dans le village en elle-même, c'est une expérience, hein, le village de Parisot qui est super beau, village médiéval avec ses pierres, ses ruelles fraîches. Et donc, ces artistes que vous allez nicher comme ça dans des jardins particuliers ou dans des endroits patrimoniaux d'exception.
14: Oui, alors pour mettre le patrimoine de Parisot à l'honneur, on a choisi quand même des lieux emblématiques. Alors, il y aura forcément le château de l'Astorguier qui va accueillir...
12: Niché comme ça dans des jardins particuliers ou dans des endroits patrimoniaux d'exception.
14: Oui, alors pour mettre le patrimoine de Parisot à l'honneur, on a choisi quand même des lieux emblématiques.

0: Nice. Ça fait la troisième année qu'elle exposera dans cet espace. Et ensuite, les particuliers qui ont des intérieurs qui sont, on va dire, intéressants, nous mettent à disposition leur espace afin d'exposer d'autres artistes. Donc il y a des terrasses qui sont couvertes, il y a des anciennes boulangeries, on a une petite maison du centre-bourg où les deux étages seront occupés comme si on rentrait vraiment chez un artiste. Donc voilà, donc on essaye de diversifier l'approche, on va dire, l'approche architecturale et intellectuelle quelque part.
1: Oui, et puis chaque artiste prend possession des lieux et vraiment travaille son exposition in situ, vraiment. Donc chaque artiste a vraiment un lieu à intégrer et à utiliser.
2: Art contemporain sur mesure, donc on n'a pas encore dit qu'est-ce qu'on va pouvoir voir. Alors moi j'imagine sculpture, peinture.
1: Peinture, sculpture, décomposition, de la photographie aussi, la vidéo. On va passer oui un petit peu par tous les médiums. C'est un peu l'essence du festival de vraiment pouvoir montrer différents matériaux et différentes techniques et approches en art contemporain.
2: Alors vous avez plusieurs essences, hein, j'ai envie de dire, le Festival des Arts en Balade, donc art contemporain, oui, balade au cœur du village, et puis des moments plus festifs, plus familiaux, où là, où vous proposez aux gens de mettre les doigts dedans, je pense en particulier aux enfants, avec des ateliers ponctuels par-ci, par-là. Le programme est compliqué à faire vraiment heure par heure, parce qu'il se passe plein de choses à partir de ce vendredi jusqu'à dimanche. Donc, on le disait, des concerts, des ateliers adultes-enfants, des conférences, des spectacles, des balades artistiques, et puis même des repas entre les artistes et les bénévoles. Donc c'est le but d'immerger la population et tout le monde en fait dans le village.
1: Oui, dans la pratique artistique même et la découverte vraiment personnelle en quelque sorte avec les artistes parce qu'ils seront sur place pendant les trois jours du vendredi matin jusqu'au dimanche soir. Donc on peut vraiment aller les rencontrer, les questionner sur leur travail. Il y aura une balade artistique d'ailleurs qui va pouvoir commencer tout ce questionnement en fait le vendredi dès 17h. Voilà, donc vous êtes tous invités et la balade commence tous ensemble avec Delphine Aliens qui est elle-même artiste et médiatrice pour cette balade.
0: Et ensuite, oui, il y a des ateliers. Alors, l'objectif, c'est d'ouvrir la pratique artistique à tout le monde et d'ouvrir, en fait, l'expérience artistique à tout le monde. C'est pas un prérequis, l'art contemporain. Et si on veut que dans nos campagnes, la sauce prenne, hein, il faut que les gens puissent, on va dire, s'immerger personnellement dans l'expérience. Donc, on a une approche avec les enfants. Il y a le centre aéré qui va venir avec une visite de quatre artistes et ensuite, de l'exploration artistique, où ils vont pouvoir faire de la gravure, du cyanotype. Nous-mêmes, nous proposerons aussi une séance le dimanche de gravure, une initiation à la gravure. Une artiste proposera aussi un atelier.
1: Alors, il y a deux artistes qui vont proposer des ateliers. Jacqueline Sacré, qui va travailler sur des sculptures avec des matériaux de récupération. Et Paquita Lou qui va imaginer des masques avec les enfants. Voilà, ce sera les deux ateliers pour les enfants et l'atelier du dimanche après-midi ouvert aux adultes pour la gravure et l'utilisation de la presse à la Belle Albion.
0: Il y a là-dessus aussi une conférence autour de l'art par une professeure d'histoire de l'art qui officie à Villefranche. Donc ça offre une diversité de pratiques assez intéressante. Donc la curiosité des gens n'aura plus qu'à ouvrir la porte.
2: Et puis pour ceux pour qui l'art contemporain ça fait un petit peu tout de suite un peu prétentieux, et ben il y a des concerts. Voilà, c'est une bonne porte aussi.
0: Voilà, exactement.
1: C'est l'art sous toutes ses formes.
2: Concert, c'est le dimanche en fin d'après-midi, des ateliers, on l'a dit, on a un petit peu tout le temps. Est-ce qu'il faut s'inscrire, est-ce qu'il faut réserver, est-ce qu'il faut payer?
1: Alors, tout est gratuit. On demande une petite participation pour l'atelier adulte du dimanche après-midi. C'est pour soutenir l'association, mais après l'ensemble est gratuit. Et je rajouterai aussi que le samedi après-midi,

0: Il y aura un spectacle théâtre de rue, on va dire, dans le cadre du programme d'un étonnant été en Tarn-et-Garonne. Donc ce sera un poète en BMX.
1: Pour le spectacle Essorage de la compagnie Artisane du Risque, un spectacle qui est proposé dans le cadre du Festival des Arts en Balade de Parisot et dans le cadre aussi de la fête du marché des créateurs de l'association Kélus encore, dont on parlait dans la première partie de ce mag. La compagnie Artisane du Risque, à propos du spectacle Essorage, vous les avez entendus dans la première partie de ce mag. On fait une pause musicale pour tout de suite et on continue à parler du programme du Festival des Arts en Balade de Parisot, des demain jusqu'à dimanche, tout un programme qui nous est proposé pour la 6e édition de ce festival à Parisot. On est bien dans le Tarn-et-Garonne.

0: De retour dans ce mag, toujours autour du Festival des Arts en Balade de Parisot, Festival d'Art Contemporain, son programme d'ateliers, d'initiations, de conférences, de déambulations et même de concerts proposés par la même association du Festival des Arts en Balade. On vient d'en faire le détail dans la première partie de ce mag, en compagnie de Pierre Lopinet et de Audrey Wallace-Godfrey. Un petit point maintenant sur la Belle Albion qui a ouvert cette année. C'est un lieu dont vous avez hérité. On peut commencer déjà par dire c'est quoi la Belle Albion, Albion, l'île d'Albion, non?
1: Tout à fait. Alors pour un Français qui plus est dans le sud-ouest, terre de rugby, l'Albion c'est la perfide Albion, c'est ces Anglais qui nous battent tout le temps.
0: La perfide, hein, oui.
1: La perfide Albion, Albion la blanche, les côtes d'Albâtre quand on arrive à Douvres, hein, quand on accoste. Mais c'est aussi un modèle de presse typographique du 19e siècle. Alors pour l'histoire, pour continuer l'histoire, oui, un artiste parisotin, James Bure, pratiquait la linogravure sur ce type de presse-là, et on a hérité donc à son décès de cette presse.
0: C'est l'association.
1: L'association, oui. L'association a hérité en fait du fond complet, hein, de l'artiste, et notamment de la presse. Donc un joli bébé qui fait une tonne 5 à peu près quand même en fonte, hein, un archétype de la révolution industrielle anglaise. Et le modèle Albion, associé à la belle histoire qu'est cette transmission de la collection, hein, par les enfants à l'association, a donné naturellement la Belle Albion. Parce que là, c'était pas perfide, au contraire.
0: Alors là, vous avez récupéré un bébé d'une tonne 5, tout un fonds incroyable que vous allez devoir traiter, nettoyer, classifier.
2: Ah, on a bien commencé déjà.
0: Oui. C'est ouais. Un bébé qui prend du temps et de l'énergie, j'imagine.
2: Oui, tout à fait. Ça a été une belle aventure. Il y a bientôt 2 ans qu'elle a commencé quand même cette aventure, parce que ça a été un cheminement avec la famille. Voilà, il a fallu trouver un lieu. On a ouvert les portes en avril, après quelques travaux et le déplacement de la presse. On est content, je pense, du résultat. On a un rez-de-chaussée avec cette belle dame qui trône au milieu et qui a déjà bien servi depuis l'ouverture, notamment lors des résidences d'artistes qu'on a pu accueillir. On a également hérité de la belle collection de livres d'art de James Bure, qui sont également consultables sur place. Et on a un petit peu recréé aussi son espace de travail avec les objets qu'il avait sur son bureau et ses outils, et notamment des très beaux carnets de dessin. Et puis au premier étage, on a organisé une galerie qui propose une exposition de ses œuvres. Alors c'était probablement sa dernière exposition, parce que c'était les œuvres qu'on a pu récupérer, encadrer. Voilà, donc au premier étage, vous pouvez venir visiter la galerie et les œuvres de James Bure, et puis il y aura un roulement ensuite dans le temps pour présenter le reste de ses œuvres également.
0: Un espace de création donc qui est bien sûr ouvert ce week-end dans le cadre du Festival des Arts en Balade. Moi, je suis désolée, mais alors la Belle Albion, donc l'Albion, c'est donc une presse de typo. C'est là où on met les petites lettres une par une, là, ou pas du tout?
1: Alors au départ, une presse est une presse. C'est quelque chose qui écrase. On peut écraser du raisin, de l'huile, ce qu'on veut, quoi.
0: On écrase
1: des papiers sur effectivement des galets. Donc ces plaques, ces cadres en métal dans lesquels on mettait les petites lettres pour faire des livres. C'est une presse typographique, à la base.
0: Et donc là, vous pouvez en faire des œuvres.
1: Là, elle sert, enfin, ce...
2: Donc la technique de James Bure était la linogravure. Donc il gravait en fait du lino, comme le lino que vous pouvez avoir sur le sol chez vous, avec différents outils qu'on appelle des gouges. Donc il faisait... Il gravait ce lino, il en faisait des compositions. Après, bon, tout ça, on peut vous l'expliquer quand vous venez découvrir la Belle Albion. Et donc, ces gravures, il les ancrait et ensuite les passait à la presse. Voilà.
0: Est-ce qu'on va pouvoir venir la tester ce week-end?
2: Ah, complètement. C'est recommandé.
0: N'importe qui peut arriver en disant, paf, je prends un bout de lino, je fais un nain, et puis j'actionne la manette et paf.
2: Ouais, il y aurait une initiation.
0: Ah là là, c'était bien le 19e. La belle Albion à venir donc découvrir dans le cadre de ce festival des arts en balade, notamment là donc ce week-end. Et sinon, on peut venir à n'importe quel moment. Il y a des heures d'ouverture, il y a une galerie, il y a des ateliers, il y a des...
2: Alors pour le moment, en fonction du temps de nos bénévoles, la belle Albion est ouverte tous les vendredis matin, notamment pendant le marché des producteurs à Parisot. Donc on profite d'ouvrir la belle Albion à ce moment-là. Et puis ensuite, sur rendez-vous aussi pour quiconque qui voudrait s'essayer à la pratique de la linogravure.
0: Alors sur le super flyer que vous avez édité, je vois que pour avoir accès à la presse et à 8 impressions, c'est 5 euros. Elle est où, la belle Albion ?
1: La belle Albion, elle est en plein milieu de Parisot, en face de la halle. Donc elle est 6 au 28, sûrement, rue de la mairie.
2: Et c'est une jolie maison avec des balcons.
1: Voilà.
0: Qu'on pourra donc visiter comme plein d'autres lieux du côté donc, de Parisot, dans le cadre de ce festival des arts en balade. Là, on vient surtout donc de parler de cette belle aventure, hein, donc cette belle Albion qui a été léguée à l'association du Festival des arts en balade. Mais donc, n'oublions pas qu'il y a tout un programme d'ateliers, d'initiations, de spectacles, de balades artistiques, d'expositions, de conférences, tout un tas de choses à venir faire ce week-end dans le cadre du Festival des arts en balade. C'est la sixième édition. Et je suis désolée de faire ça, mais je le fais à chaque fois. Un coup de cœur.
1: Non, pour moi, le coup de cœur, ça va être la presse. Ça va être l'espace qui est ouvert, parce que ça va être un temps, en fait, de partage vraiment intime avec les gens qui veulent s'essayer à l'art. Et c'est un temps de partage qui est proposé par des bénévoles, des gens qui sont convaincus de la place de l'art dans nos campagnes.
2: Alors pour moi, le coup de cœur, je pense que c'est l'ambiance qui règne pendant le festival, les déambulations dans les rues, voir Parisot sous les fanions, qui vit, qui vibre, et tout le monde qui découvre différents espaces, différentes pratiques, et qui est ouvert à la rencontre et à la convivialité. Non, c'est des bons moments.
1: Et j'aimerais aussi rajouter, parce que je ne pense pas qu'à la belle Albion, le côté échange avec les artistes est fabuleux aussi, parce que les artistes sont logés à Parisot, donc chez moi, chez Audrey, chez d'autres personnes, et ça propose des temps de connaissances et d'échanges qui sont extraordinaires.
0: Venez participer. Merci beaucoup pour l'association du Festival des Arts en Balade, Pierre Opinet et Audrey Wallace-Gautrey. Merci.
1: Merci. Merci.
0: Et merci à tous et à chacun de nous avoir suivis tout au long d'un mec qui sera, comme d'habitude, rediffusé à 18h et 21h. Et comme de coutume, à réécouter sans modération et en podcast sur notre site cfmradio.fr. Juste après les infos pour maintenant, la suite, c'est depuis CFM Montauban avec Rémi.
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4: Bonsoir à tous. Les pompiers toujours à pied d'œuvre près du bassin d'Arcachon. Ils luttent depuis hier contre un incendie d'ampleur qui a déjà parcouru 3400 hectares. Le combat contre les flammes est encore loin d'être terminé, Clémence Lobary.
5: Oui, ce soir, l'incendie n'est pas encore stabilisé, mais il reste contenu au nord de la commune de Lèche-Cap-Ferré. Les pompiers font face à plusieurs reprises de feu et ce qui complique l'intervention des soldats du feu, ce sont les conditions météo et en particulier le vent. Au total, plus de 20 000 personnes ont été évacuées en Gironde depuis hier soir, notamment en provenance de camping. Le parc des expositions de Bordeaux est prêt à les accueillir. 700 sapeurs-pompiers sont toujours mobilisés, appuyés par des moyens aériens d'ampleur. Quant à l'enquête sur l'origine des flammes, elle se poursuit. Selon le procureur de Bordeaux, on s'oriente vers une cause humaine, mais accidentelle.
4: Les autorités appellent à la prudence et demandent d'éviter le secteur. Pour lutter contre ces incendies à répétition, une nouvelle arme dans l'arsenal français. La porte-parole du gouvernement, Maud Bréjon, annonce le déploiement d'ici la fin du mois de l'avion militaire A400M, équipé d'un kit de largage d'eau. Sa capacité de 20 tonnes est égale à 3 Canadair. L'A400M pourra larguer jusqu'à 20 tonnes de retardant en un seul passage, soit l'équivalent de 2 avions Dash. Ce rebondissement dans l'affaire du meurtre de Thomas à Crépol, la juge requalifie les mises en examen des suspects et retient la circonstance aggravante d'agression en raison de la race blanche et de l'appartenance à la nation française. Thomas, 16 ans, avait été poignardé dans le village de Crépol. Paul, fin 2023 lors d'un bal. Les agresseurs venaient de Romans-sur-Isère. Vers une nouvelle hausse des prix à la pompe, alors que le conflit au Moyen-Orient se durcit, le baril de pétrole Brent passe au-dessus de la barre symbolique des $100. Le baril a bondi de 40% depuis le début du mois de juillet. Et puis Richard Carapaz a remporté tout à l'heure la 18e étape du Tour de France au sommet d'Orcières-Merlette dans les Hautes-Alpes. Première étape alpestre de ce Tour 2026. Au classement général, pas de changement, le Slovène Tadej Pogacar garde le maillot jaune. Voilà pour l'info, excellente soirée.
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6: Bonjour, monsieur, bonjour.
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6: Rémi Thoreau est là avec vous pour la prochaine demi-heure. Allez, cet été, je vous propose la série de portraits des habitants des quartiers prioritaires de Montauban, réalisée par Perrine Guyon-Lanabras, qui termine bientôt son stage de journalisme. Ça fait 4 mois que Perrine est avec nous dans les studios de CFM Montauban et que vous avez pu l'entendre à de nombreuses reprises dans différents programmes. Parfois, elle est dans le magazine, parfois, et souvent même, elle est dans les coups de projecteur Montalbain. Elle a pour mission, pendant ces 4 mois, la réalisation d'une série de portraits d'habitants des quartiers prioritaires. Un projet mené dans le cadre du contrat de ville, financé par la mairie de Montauban et les services de l'État, et qui doit permettre de poser un nouveau regard, un regard neuf, un regard de l'intérieur sur ces quartiers dits prioritaires. Aujourd'hui, nous partons à la rencontre de Kéra.
7: Moi, il s'énerve. Voilà, je le considère comme moi. Mais c'est le quartier où j'ai grandi quand même, hein, où je travaille, ça va faire 28 ans quand même.
8: On croit connaître Montauban par ses cartes postales, ses places historiques ou ses boulevards animés, mais la vraie richesse de la ville se cache là où le quotidien s'écrit, au cœur de ses quartiers et à travers le regard de ceux qui les font vivre. Les quartiers prioritaires abritent des histoires, des projets et des parcours de vie qui méritent d'être racontés, loin des clichés, par celles et ceux qui les font vibrer au quotidien. Le temps est à l'orage lorsque je retrouve Kéra, 66 ans, au cœur du quartier des Chaumes. Nous sommes non loin de la maison des associations, mais également de bâtiments qui constituent un véritable album souvenir pour Kéra. Elle y connaît chaque mur, chaque pierre, mais aussi chaque personne. Kéra est aujourd'hui médiatrice culturelle, un métier dans lequel elle a trouvé une réelle passion. De même que la vie professionnelle de Kéra qui va à 100 à l'heure, nous sommes restés en mouvement tout le long de l'interview. J'ai ainsi découvert une femme à l'écoute du quartier et de ses habitants, tout en ayant une histoire personnelle très riche.
7: Je connais tous les locataires, ceux qui passent, ceux qui reviennent. Moi, c'est un quartier que j'aime bien. Bon, il a été rénové depuis, hein, parce qu'avant, c'était une zone... où la police ne pouvait pas rentrer. Et suite à la rénovation urbaine, ça a changé. Il est vivant, il est... Voilà, moi j'aime bien. Et suite à la rénovation urbaine, donc ça, ça a été créé. Il y avait des bâtiments comme ceux-là, là. Donc ça a été créé. Et moi je vais au contact... Moi c'est le aller vert qui m'intéresse. Aller parler avec les locataires, les... Salam alaikum. Kéra, comme la baisse. Très bien, c'est bien. Ah,
9: dites-moi sport. Oui, moi j'aime.
7: Bravo. Et je suis venue à l'âge de 3 ou 4 ans en France. Parce que moi je suis d'Algérie. Et donc, comment je suis venue, c'est parce que mon père il travaillait en Algérie avec un Français, un agriculteur. Et quand il y a eu l'indépendance, eh bien, le patron il est venu ici en France, il a laissé mon père en Algérie. Et comme ils s'est mis bien tous les deux, qui se respectaient et tout, le patron lui a dit, écoutez, venez, moi j'ai repris une ferme à la Ville de Dieu, je souhaiterais que vous veniez en France. Mon père, il a hésité. Il a dit, je vais partir tout seul, voir, parce que c'était l'inconnu pour lui. Hein. Donc, il est venu à la ville de Dieu. Il est resté un an. Et puis, il nous a fait venir, mes deux frères et moi. J'avais 3 ou 4 ans.
9: Et c'était sur Montauban directement?
7: La ville de Dieu. On a atterri. De la ville de Dieu, on a atterri à Gassoras. De Gassoras, on a atterri à Montbeton. De Montbeton, on a atterri à Célier, qui a été détruit là. Et donc, on a grandi un peu dans le quartier. J'ai fait ma scolarité au lycée Bourdel. Et j'ai commencé par la maternelle de la ville de Dieu, après de Gassoras, et après de Montbeton. Et après, j'ai fait mon collège. Mon collège au CES Ville-Bourbon. Et après, j'ai atterri à la Fobio. Et de là, je ne sais plus en quelle année je me suis mariée, en fait. En 84. Et du coup, je me suis mariée, je suis partie vivre 5 ans à Nice, parce que mon ex-mari était de Nice. J'ai travaillé 3 ans au consulat algérien. Et j'avais la nostalgie de Montauban, je sais pas, on aurait dit qu'on m'avait déracinée. J'ai supplié mon mari de revenir sur Montauban, et moi j'ai atterri à Célier, là où j'ai grandi avec mes parents et mes frères et sœurs. Et de Célier, je suis partie aux Chênes, des Chênes, je suis à Chambord.
9: Un sacré parcours, et tu fais quoi actuellement dans la vie ?
7: Eh bien, moi, j'ai commencé par travailler dans deux écoles, l'école maternelle et primaire Jacques Brel. C'était l'association FCPE qui m'avait fait un contrat. CES. À l'époque, c'était un CES. CES. Après, ils n'avaient plus d'argent. Donc, on m'a demandé de trouver une association pour que la mairie puisse verser des subventions. Et on a trouvé Montauban Service, alors. On était de l'autre côté, parce que les portes, c'était de l'autre côté. On avait nos bureaux, je vais te montrer. On avait nos bureaux, mais carrément dans une cage d'escalier.
9: Ah oui,
7: oui. Et ça, c'était en 98. Moi, je suis rentrée à l'association Montauban Service en 98, où j'ai été secrétaire, médiatrice, interprète. Et notre entrée se trouvait par là. Alors, c'est vrai qu'ils ont tout changé avec la rénovation urbaine. Ils ont changé les entrées.
9: C'est quoi le changement qui t'a le plus marqué avec ces rénovations urbaines ?
7: Bon, moi, c'était le... Parce que j'étais à l'accueil du projet de rénovation urbaine, les familles qui venaient en pleurant, qui ne voulaient pas quitter le quartier, et certaines aussi, parce qu'il y a eu des émeutes, de grandes émeutes, et elles voulaient fuir le quartier. Et moi, ce qui m'a fait mal au cœur, les personnes, oui, mon bâtiment va être détruit, où est-ce que je vais aller me retrouver? Donc j'étais là pour les rassurer, pour leur dire qu'on allait leur proposer 3 ou 4 offres, voilà, et qu'on allait prendre en charge leur déménagement, qu'après le déménagement, si elle n'était pas heureuse là où elle avait choisi, qu'elle pouvait changer, enfin bref, ça c'était vraiment ma mission principale. Et donc on était là. Et on avait ce sapin qu'on décorait à l'époque quand il y avait Noël pour les enfants du quartier.
9: Donc là, il n'y a même plus de porte en fait.
7: Non, ils ont vraiment bloqué là. Enfin, parce que suite à la rénovation urbaine, ils devaient résidentialiser. Et c'était mieux l'entrée là-bas au bout. Et après, quand j'ai eu... le contrat avec la régie de quartier, mon directeur, M. Mémier, qui est parti à la retraite, m'a fait signer... D'abord, j'ai fait un SEC, et après, j'étais adulte relais, pendant 16 ans, adulte relais, et après, c'est qu'en 2004 que j'ai eu mon CDI, et depuis, bon, voilà, je suis en CDI, et toujours médiatrice, interprète... voilà, je fais les droits Je suis là pour les habitants du quartier. Et je n'ai pas que cette cité, hein. J'ai le quartier Beau Soleil, la Lande, les Chênes, Chambord.

0: toujours été comme ça, même dans l'enfance, toujours tournée vers les autres, ou c'est quelque chose qui s'est développé?
1: J'étais l'aînée des filles, on était 9 enfants. Des filles, parce que mon frère, l'instituteur, là, c'est lui qui a tout géré à la maison. Et une fois qu'il est parti, c'est moi. Donc j'ai toujours aidé mes parents analphabètes à faire toutes les tâches administratives, à les accompagner dans les administrations, à faire la traduction. Voilà. Je pense que ça vient de là.
0: Et du coup, raconte-moi, c'était quoi d'être dans une fratrie de 9 enfants, ce qui est quand même pas rien. Est-ce que tu t'arrivais à trouver ta place? Ça ressemblait à quoi ta vie avec 8 frères et sœurs?
1: On a vécu, des années formidables. Je dis pas que c'était tout rose, parce que j'avais que mon père qui travaillait. Mais on était bien. On n'avait besoin de rien. Le peu que nous possédions nous suffisait largement. Là, on voit que c'est... on change de vêtements à tout va. On change d'appareil ménager à tout va. Non. Moi, j'ai toujours vécu à la campagne. Isolée. Parce qu'avant, il n'y avait pas beaucoup de monde, ni à la Ville-Dieu, ni à Montbeton, ni à Gassoras. On avait nos poules, on avait nos canards, on vivait très très bien, franchement très très bien. Et surtout nos parents, ils nous ont éduqués, dans le respect. Je me souviens, nous on était petits, on marchait sur la pelouse, on se faisait gronder parce qu'on a marché sur la pelouse, alors qu'il y a marqué pelouse interdite. On était vraiment dans le respect. Et il nous a dit les études. C'est pour ça que mes frères et sœurs, ils ont tous... Moi, j'ai une sœur qui est commandant des douanes, j'ai une infirmière, j'ai mon frère qui est instit, l'autre qui a Bac plus 10, elle est expert dans l'import-export. Enfin, on a privilégié les études. Et il n'y avait personne pour nous aider à faire les devoirs, à part mon frère aîné, qui est devenu instit.
0: Donc, il était prédestiné finalement.
1: Oui. Il nous a toujours aidés, mais bon, le pauvre, il a galéré quand même aussi. Hein. Mais moi, ça me manque cette ambiance familiale. Quand on maintenant, aujourd'hui, mes parents sont décédés, qu'on voit les chaises, elles sont vides, qu'il n'y a plus cette ambiance. Tout. On vit parce qu'il faut vivre, c'est tout. Franchement, je.
0: Et tu as des enfants peut-être pour entretenir ce schéma familial qui t'est si cher?
1: Oh, mais mes 3 enfants, ils sont partis il y a longtemps. Hein, chacun a sa vie. Mon fils, il est à Marseille, il est marié. J'ai 4 petits-enfants. Et j'ai mes 2 filles à Toulouse. Une qui travaille en clinique, une qui est directrice régionale à Toulouse, qui travaille avec l'entreprise Fraisse. Sinon, ils font leur vie. Moi, je leur dis... Faites votre vie, passez pas à moi. Enfin bref, elles sont très
0: filles poules un peu.
1: Dans notre fratrie, 9 enfants, on me dit mais nos parents, ils avaient pas le temps de nous prendre un par un. Nous, on faisait notre vie. Hein. C'était pas l'époque d'aujourd'hui. Hein. Où à chaque moment un câlin, maman un câlin. Non, mais c'est vrai que je regrette là. Le passé, Et moi, j'habitais là, il y avait 3 bâtiments. Avec mes parents, on habitait au bâtiment là-bas. C'est notre dernière... ils habitaient là. Moi, quand je me suis mariée, ils ont acheté à Pouty. Donc, ils sont partis à Pouty, dans une villa. Donc, moi, j'ai grandi là. Et après, quand je me suis mariée, je suis partie à Nice. Je suis revenue sur ce bâtiment. Et à l'époque, parce que là, il y a de l'égoïsme ou de la peur entre locataires, je ne sais pas. Avant, on posait une nappe sur la pelouse. Chacun descendait la théière, les gâteaux. On restait tard le soir. Nous, les enfants, on était d'un côté. Les parents, ils étaient de l'autre côté. Et il y avait cette ambiance familiale.
0: Que tu remarques plus trop en ce moment.
1: Oui. Hassan, ça va?
2: Oui.
1: Ouais. Journaliste. Oui.
2: Dis tout.
1: Mais non, le quartier, il est bien quand même, Kassan. Oui, il y avait cette ambiance qu'aujourd'hui, on n'a pas. Et je ne sais pas, les gens, ils restent chez eux, ils sont enfermés, voilà. Et en plus, on avait créé dans le quartier, l'association Quartier Est, pour animer le quartier. On l'a fait, on a fait des fêtes, on a fait des barbecues pour tout le quartier, on a amené de la musique. Et après, bon, c'était du bénévolat, entre mon travail, ma mère qui était malade à l'époque, donc je suis partie. Alors j'ai mis le président alors, du côté de là-bas et la vice-présidente d'ici. Parce que tous les jours, ils se caillassaient, tous les jours, les jeunes tapaient pour les faire fuir. Et du coup, cette association, elle existe, je pense, toujours. Médiathèque Chambord, je ne sais plus. Parce qu'entre-temps, il y a quelques années en arrière, ils ont changé de dirigeant. Et je ne m'en suis plus occupée parce que je suis tellement occupée avec mes missions que je ne fais plus rien de leur côté là-bas. Ils sont assez grands, je leur ai dit comment il fallait faire. Ils se débrouillent maintenant. On a atténué quand même l'ambiance qui était intolérable entre les jeunes d'ici et les personnes de là-bas. Ça s'est calmé, ça voilà. Et là, je m'occupe de Beau Soleil. Beau Soleil, il n'y a que cette année où il est rentré en quartier prioritaire, un QPV, quartier politique de la ville. Ils ont enlevé Chambord, quartier politique de la ville, ils ont mis Beau Soleil qui est vraiment, qui a besoin d'être suivi.
2: J'adore. Bah, j'espère qu'on va pas l'avoir la foutre sur la tête quand même.
1: Bah, on est juste à côté, on fait un sprint. Tiens, on va se mettre à l'abri, le temps que ça passe quand même. On va fumer sa cigarette, il va sortir.
3: Salut,
1: ça va bien? Ça va? Ouais. Alors, on va vers là-bas ou pas?
2: Allez. Et du coup, raconte-moi, à quoi ça ressemble une journée typique dans ta peau? Parce que là, tu me parles quand même de beaucoup de polyvalence, t'es un peu multitâche, c'est pas trop difficile d'enchaîner toutes ces missions?
1: Non, c'est une question d'organisation, et donc je vais au plus urgent. Au plus urgent, dès qu'on me demande, ça y est, je laisse ce que je suis en train de faire pour aller résoudre le problème qui est une urgence.
2: La dernière mission en date que t'as pu faire, par exemple, c'était quoi?
1: La dernière mission, c'est prendre justement le monsieur à vélo, là. Il avait rendez-vous à la CIMADE. Parce que lui, c'est un cas assez complexe. Voilà, du jour au lendemain, il s'est retrouvé sans papier, alors qu'il avait des papiers, machin, un studio. Et j'ai frappé toutes les portes. Et j'ai pas su lui résoudre son problème. Mais on attend. Parce que seule, moi, je peux pas résoudre tous les problèmes. Il y a certaines choses où je dois déléguer. Franchement, moi, je m'occupe des droits des étrangers. C'est des gens qui sont réguliers. Il faut juste les aider à monter un projet, leur dossier. Parce que c'est assez complexe de monter un dossier pour des gens même qui savent lire et écrire. Il suffit qu'on mette un point en plus ou une virgule en plus pour que le dossier soit bloqué et que la personne perde ses droits. Donc ça me prend énormément de temps.
2: Et c'est pas trop difficile d'entendre tous ces parcours qui peuvent être parfois très compliqués, justement, comme le monsieur dont tu me parlais tout à l'heure.
1: Oui, mais j'ai appris avec le temps, c'est surtout grâce à mon premier directeur, hein, qui est parti à la retraite. Il me dit, il ne faut pas que tu sois une éponge. Dès que tu fermes ton bureau, voilà, tu oublies, voilà.
2: Et tu y arrives?
1: Non, j'y arrive. Maintenant, j'y arrive. Avant, non. J'étais plus jeune. Maintenant, avec le temps, 28 ans de boîte, ça y est, je commence à... Non, bon, ça reste encore un peu, mais pas comme avant. Avant, Je me disais, je ne dormais pas. Je dis, comment je pourrais l'aider? Comment je pourrais faire? Comment je pourrais... Là, non. Allez, je ferme mon bureau. J'y repenserai le lendemain matin au bureau. Parce que c'est vrai que ça me prenait trop la tête. Et moi, je m'adapte. Maintenant, ça y est, je m'adapte. Et puis, il y en a certains qui en abusent aussi, hein, de ma gentillesse. Parce que là, j'ai pratiquement tout le Tarn-et-Garonne qui vient dans mon bureau pour me solliciter pour le droit des étrangers. Alors qu'il y en a au centre-ville, il y a une dame qui fait pareil. Non, on a attendu que toi, il y avait beaucoup plus de réussite, machin. Donc, ils viennent tous. Mais c'est pas dans mes missions. Mais je le fais quand même. Sinon, mon tout-bon service, moi, c'est comme une deuxième maison. C'est le social, c'est le aller vers. Si ça avait été que de la paperasse dans mon bureau, je pense que j'aurais pas tenu autant. D'un côté, ça me rassure parce que je me dis, ils ont besoin de moi.
2: Et tu fais bien ton travail.
1: Peut-être, mais bon. Et ils ont besoin de moi. Donc, quand il y a une fête ou n'importe, ou de la prévention, on me sollicite déjà pour aller faire du porte-à-porte, pour dire aux personnes, voilà, il y a ça, il y a ça, il y a ça, coller les affiches, transmettre l'information, traduire l'information aussi. Et en tant que femme, je pense que j'ai plus de succès que, par exemple, le gardien. Parce que dans certaines familles, ils n'ouvrent pas aux hommes. Alors que la femme, même s'il y a un homme, ben, il ouvre. La femme, elle voit une femme, elle ouvre. Et je pense que j'ai cette chance-là.
2: T'as su gagner, en fait, la confiance des gens.
1: Oui, parce que moi, j'ai travaillé dans les... D'abord, j'avais travaillé en jeune à l'usine Amoura. Donc, il y avait tous les lycéens, machin, qui venaient faire leur travail saisonnier, juillet-août. Donc, ces gens-là se sont mariés, ont eu des enfants, alors que je travaillais dans les écoles. Donc, il y avait leurs enfants. Et là, maintenant, ces enfants-là se sont mariés. Donc, voilà. C'est comme ça que j'ai eu leur confiance. Parce qu'ils me connaissent. J'ai grandi dans le quartier. Je suis là. Pour leur rendre service, hein, pas pour les réprimander. Voilà, moi, je suis là pour rendre service.
3: À 66 ans, Kéra est encore pleine de projets. Elle me confie qu'elle recherche activement la bonne personne pour récupérer son flambeau à la fin de son contrat. Une chose que Kéra m'a confirmée, même à la retraite, elle souhaite maintenir son engagement auprès du quartier, à travers quelques heures de bénévolat ou un travail associatif.
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2: Bonsoir à tous. Les échappés ont saisi leur chance aujourd'hui sur le Tour de France. Zidane aux portes de l'équipe de France de foot et deux tennismen français joueront les quarts du tournoi d'Estoril. C'est l'actu sport du jour. Richard Carapaz a remporté aujourd'hui la 18e étape du Tour de France. L'Équatorien s'est imposé en solitaire au sommet d'Orcières-Merlette, la première étape alpestre de ce Tour 2026. Au classement général, Tadej Pogacar conserve le maillot jaune de leader. Les favoris se sont observés aujourd'hui et se sont, semble-t-il, économisés pour les deux jours qui viennent. Demain, c'est la 19e étape, la première des deux arrivées à l'Alpe d'Huez. Le peloton s'élancera de Gap pour cette étape de 128 km, la plus courte des étapes en ligne dans cette édition 2026. La course s'annonce animée et nerveuse avec dès le départ un col de deuxième catégorie. Le peloton devra ensuite gravir deux difficultés avant d'attaquer l'ascension finale vers l'Alpe d'Huez par les traditionnels 21 lacets. Samedi, il faudra à nouveau monter sur la station mythique, mais cette fois par le col de Sarenne. Le foot s'est confirmé l'arrivée et la présentation de Zinedine Zidane comme nouveau sélectionneur de l'équipe de France, ce sera mardi en fin de matinée. Une conférence de presse est prévue autour de Philippe Diallo, le président de la fédération. Le successeur de Didier Deschamps aurait déjà signé pour 4 saisons. Zinedine Zidane devrait installer son staff en août avant de faire ses débuts sur le banc pour 4 matchs de Ligue des Nations entre la fin septembre et le début octobre. Et puis Jürgen Klopp va lui être officiellement nommé sélectionneur de l'Allemagne et présenté à la presse demain. L'ancien entraîneur de Liverpool va succéder à Julian Nagelsmann, qui a quitté la tête de la sélection après l'élimination de la Mannschaft en 16e de finale de la Coupe du Monde. En tennis, 2 Français en quart. Lucas Van Hache s'est qualifié pour les quarts de finale du tournoi d'Estoril au Portugal. Un quart de finale que disputera également Hugo Gaston demain contre le Portugais Thiago Torres. Et puis Quentin Alice s'est quant à lui qualifié pour les demi-finales du tournoi de Kitzbühel en Autriche. Enfin, chez les femmes, Elsa Jacquemot s'arrête au 2e tour de l'Open de Hambourg en Allemagne. Bonne soirée.
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6: Idem Braque Marie au micro, bonjour. Le thème aujourd'hui, les yeux, le regard. Nous allons évoquer l'interaction par le regard, le mauvais œil, le troisième œil, Big Brother, l'iridologie, accompagné de chansons qui envisagent ce thème de différentes façons. Écoutons d'abord Les yeux revolvers par Marc Lavoine.

C'était « Les yeux revolvers » par Marc Lavoine. On dit que les yeux sont le miroir de l'âme, d'où l'importance de bien regarder quelqu'un, ce qu'on fait généralement. Dans le regard des humains, mais aussi des animaux, on peut percevoir de nombreuses émotions, l'affection, l'amour, ou encore l'inquiétude et la peur. Les animaux sont très sensibles au regard des humains sur eux, et en fonction de ce regard, seront à même, si le regard est bienveillant, d'obéir plus facilement, surtout en cas de danger. L'interaction est donc indispensable pour tous les êtres vivants et le comportement entre humains dépend de ce premier contact visuel. L'intelligence artificielle pourra-t-elle remplacer cela ? Voici une chanson italienne de La lumière dans tes yeux.

c'était « De la lumière dans tes yeux ». Les acteurs font passer leurs émotions surtout par le regard. Hitchcock, dans Les oiseaux par exemple, ou dans Psychose, le montre bien. La phrase de Jean Gabin à Michel Morgan, « Tu as de beaux yeux, tu sais », restée dans la mémoire collective, exprime l'amour réciproque des deux acteurs. On peut aussi citer le regard vide, voire hagard, dans Vol au-dessus d'un nid de coucou, avec Jack Nicholson. Écoutons L'encre de tes yeux par Francis Cabrel.

C'était Francis Cabrel, L'encre de tes yeux. Avoir l'œil est une jolie expression. On est capable d'évaluer une situation, de mesurer d'éventuels dangers. Le mauvais œil, par contre, est une sorte de malédiction, une énergie maléfique provoquée par la jalousie ou l'admiration ou la méchanceté. La personne qui en est à l'origine peut ne pas en être consciente. En turc, cet œil, c'est Nazar, et en grec, Mati. Ceux et celles qui sont allés dans ces pays ont pu voir un grand nombre d'objets, comme bijoux, nappes ou autres, avec cet œil bleu porte-bonheur, protecteur. Voici la chanteuse grecque Halis Alexiou, qui s'était produite à l'Olympia en 2012, dans ses yeux.

Nous avons écouté Khalis Alexiou dans ses yeux. Et en vrac Marie au micro, les yeux, le regard, le thème aujourd'hui. Le troisième œil est moins connu. Il se trouverait entre les deux yeux au niveau du front. Ce serait le point rouge chez les hindous, dit le troisième œil mystique, qui pourrait voir au-delà de ce que les yeux perçoivent. La méditation, le yoga, aiderait à découvrir ce troisième œil qui permettrait d'accéder à un niveau de connaissance supérieur, à l'éveil. Il aiderait à mieux comprendre l'autre, ses émotions, ses intentions. Dans le bouddhisme, on distingue d'une part les yeux tournés vers l'extérieur. Le Bouddha est représenté les yeux mi-clos, qui voient tout,

0: fou, et d'autre part, le troisième œil intérieur, dit Urna, qui peut voir au-delà de notre monde physique. Nous écoutons « Dans les yeux d'Émilie » par Joe Dassin.
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C'était « Dans les yeux d'Émilie » par Joe Dassin. De nos jours, souvent, les yeux humains sont remplacés par des caméras présentes à de nombreux endroits. Dans son livre 1984, livre de science-fiction écrit en 1949, George Orwell décrit un pays, Océania, dirigé par un système totalitaire. Big Brother, le grand frère, surveille. La vie privée n'existe plus. C'est un ordinateur géant capable d'avoir un œil, plutôt une caméra, sur les humains et leurs activités. L'humain est scruté, surveillé, observé, sans pouvoir se manifester ou réagir, il n'y a pas d'interaction. Citons aussi le livre « Le bonheur insoutenable » de Ira Levin, paru en 1970, qui situe l'action après l'an 2000. Là, les regards sont neutres, les sentiments sont sans cesse réprimés et contrôlés par des traitements chimiques. Voici « Je veux tes yeux » par Angèle.

c'était « Je veux tes yeux » par Angèle. Une étude de l'œil, c'est l'iridologie, plus précisément l'observation de l'iris, partie autour de la pupille, faite par un iridologue ou un naturopathe. Le but est de confirmer ou découvrir l'état physique et émotionnel d'une personne. Il semblerait que cette pratique, qui date du 19e siècle, n'a pas été prouvée scientifiquement. Cependant, l'examen de l'iris est à lui seul la découverte d'un paysage varié. Pour les iridologues, chaque partie visible à l'œil nu correspondrait à un organe. Voici une dernière chanson, Strangers in the Night, étranger dans la nuit. Un regard, une lueur dans les yeux, interpelle le chanteur, Frank Sinatra.

c'était Strangers in the Night, Frank Sinatra. Idées en vrac, c'est fini pour aujourd'hui. Merci de votre attention. À une prochaine fois. Bonne soirée à toutes et à tous.

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2: Bonsoir à toutes et tous. Les incendies à la une, ça brûle toujours en Gironde où le feu n'est pas encore stabilisé entre Somos et Lège. Il reste toutefois contenu, indique la préfecture. 3400 hectares ont déjà été consumés. Plus de 20 000 habitants et touristes ont été évacués. Pendant ce temps, l'incendie qui a fait rage dans le Var du côté de Pontevès ne progresse plus non plus, même si plusieurs reprises de feu se sont produites en début d'après-midi. Les habitants évacués sont autorisés à rentrer chez eux. Nouveau rebondissement dans l'affaire du meurtre du jeune Thomas à Crépol. Les juges d'instruction ont retenu la circonstance aggravante de racisme, un point qui faisait l'objet de nombreux débats alors que les 14 mises en cause étaient déjà en examen pour meurtre et tentative de meurtre. Thomas avait succombé à des coups de couteau en marge d'une soirée en novembre 2023. Trois jeunes en détention provisoire à Marseille après avoir grièvement blessé un policier suite à un refus d'obtempérer lundi. Parmi l'un d'eux, un chauffard de 18 ans mis en examen pour tentative de meurtre sur personne dépositaire de l'autorité publique. Les deux autres sont âgés de 16 ans. Dans l'actualité internationale, l'ONU s'alarme d'une situation hors de contrôle au Moyen-Orient. Les États-Unis ont de nouveau bombardé l'Iran la nuit dernière. Donald Trump a également menacé les rebelles houthis du Yémen qui sont alliés de l'Iran. Dans le même temps, la Chambre américaine des représentants a voté une résolution contre cette guerre en Iran. Un texte qui n'a toutefois pas le pouvoir de contraindre le président américain à se retirer du conflit. La guerre et ses conséquences, les cours du pétrole se sont envolés aujourd'hui. Le baril de Brent a pris près de 5% et dépasse les $100. Les suites directes des attaques de ces mêmes rebelles houthis contre les pétroliers saoudiens en mer Rouge. La présidente de la Banque Centrale Européenne, Christine Lagarde, estime aujourd'hui que le prolongement du conflit pourrait entraîner une inflation plus élevée que prévu. Et puis la 18e étape du Tour de France, victoire de l'équatorien Richard Carapaz au sommet d'Orcières-Merlette. L'ancien champion olympique s'est défait de ses compagnons d'échappée. Pas de changement en tête du classement général. Tadej Pogacar conserve le maillot jaune de leader. Bonne soirée à notre écoute.
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0: Bonjour à toutes et à tous. Merci d'être avec nous dans ce mag. On vous dévoilera la programmation du Festival des Arts en Balade de Parisot, village médiéval du bout du Tarn-et-Garonne. Festival d'art contemporain qui commence demain vendredi, qui se tiendra jusqu'à dimanche avec, des déambulations dans le village, des ateliers, des conférences, des spectacles et la découverte de la belle Albion Presse du 19e siècle qui a été léguée au Festival des Arts en Balade et qui donne maintenant lieu à une salle d'exposition qu'on pourra découvrir tout ce week-end notamment. On vous dira tout dans la deuxième partie de sommeil. Mais avant ça, on vous propose le détour par Caylus pour ce samedi avec le marché des créateurs de l'association Caylus Encore. C'est Alice Hébert-Loriou qui va nous inviter. Bonjour Alice.
1: Et bonjour.
0: Vous allez proposer un spectacle, des food trucks et puis évidemment plein de créateurs sur la place de la Halle seront présents.
1: Évidemment, parce que c'est vrai que Caylus Encore a vraiment à cœur d'accueillir et de mettre en lumière les artisans. On a un fort coup de cœur et une forte accroche sur les artisans, l'artisanat, avec toujours un gage de qualité. On est très attentif à ce qu'on propose et à qui on choisit. On aimerait faire aussi de notre choix un peu une sorte de label. Voilà, on aime l'artisanat.
0: Bah dis donc.
1: On aimerait se dire que les gens, quand ils se disent « Ah, il y a un marché artisanal à Caylus », ils savent qu'à Caylus, on propose des jolies choses.
0: Bah allez, faites-nous rêver, 24 créateurs, artisans seront là, on aura de tout.
1: On aura de tout, on fait toujours attention à ce qu'il y ait à la fois des bijoux, du bois, des choses un petit peu innovantes aussi, à manger, pour se faire plaisir, de tout. On propose un événement un peu plus à la fraîche pour que ce soit agréable pour tout le monde. Il y a le tout quoi visiter, faire le tour du lac, le visiter parce qu'on... Dans Caylus Encore, on a plusieurs... idée phare, c'est d'ajouter de la convivialité au village. Et c'est pour ça qu'on fait des repas tous les jeudis dans la rue droite pour faire du lien avec les voisins. C'est pour ça aussi qu'on fait la fête de la soupe en hiver pour se retrouver au moment où il y a moins d'activité. Et on a comme deuxième grande passion l'artisanat. Donc on la retrouve sur les marchés de créateurs l'été, mais aussi au marché de l'Avent pour Noël. Et puis... moi, là où mon cœur est, c'est plutôt sur la création et l'art. Donc, j'amène toujours une petite touche avec des spectacles et puis cette fête des Lumières où on peut être tous créatifs et tous proposer de le devenir.
0: Et là, le spectacle que vous nous proposez, Alice, c'est le spectacle Essorage de la compagnie Artisane du Risque. On va recevoir Doria pour la suite de ce mag, pour la compagnie Artisane du Risque et pour mieux nous détailler ce spectacle. Un grand merci, Alice, pour l'association Caylus Encore.
1: Merci et à samedi.
0: Bonjour Doria.
2: Bonjour Lisa.
0: Doria Djerboui pour la compagnie Artisane du Risque. Et Essorage, c'est l'histoire d'un homme qui a le guidon qui penche.
2: Tout à fait. Alors c'est une histoire qui mêle plusieurs thématiques qui tenaient à cœur à l'artiste auteur Guillaume Chenet, que j'ai accompagné en tant que metteuse en piste, comme on dit dans le cirque, car nous sommes circassiens nous à la base. Et donc cette histoire elle va suivre le parcours d'un personnage qui tente de trouver l'équilibre entre sa vie professionnelle, disons le monde social, et son monde intérieur qui est plus le monde des émotions. Et comme un fil un peu conducteur de toute cette histoire-là, nous on a choisi de questionner avec humour la virilité qui est un petit peu la question qui vient lier les deux, ce monde intime de ce personnage et ce monde social. Et du coup c'est avec beaucoup d'humour qu'on s'adresse aux adultes et aux enfants pour pouvoir questionner justement nos émotions, le rapport à la fragilité et le rapport à la remise en question notamment.
0: Cirque, clown et BMX avec au plateau un vélo.
2: Oui, un petit vélo, un BMX. Alors nous, dans la compagnie, on est très friands et très friandes de mélanger les disciplines. C'est pour ça aussi qu'on s'appelle artisane du risque. C'est parce qu'on pense qu'avec plein de petites choses, on peut raconter des histoires et qu'on aime, entre guillemets, fabriquer de nos mains. Et là, en l'occurrence, c'est la discipline phare de l'artiste. Donc le BMX, c'est un vélo qui vient plutôt du monde de l'art urbain à la base. Et comme le cirque a vraiment cette force, disons, de pouvoir inclure toutes les disciplines en son sein, on a eu la... comment dire... on a eu le bonheur de pouvoir jouer au plateau entre une pratique plus acrobatique au sol et cette pratique d'équilibre qu'est le BMX.
3: Un quotidien qui fait perdre les pédales à notre protagoniste qui lutte pour apprivoiser le petit vélo dans sa tête, au fil de la métaphore. Et Sourage, on n'est toutefois pas dans la machine à laver, mais donc dans l'acrobatie.
2: Et bien justement, le petit truc qui fait mouche dans le spectacle Et Sourage, c'est la cascade burlesque. Et ça, c'est quelque chose qui fait rire depuis tout petit, des 3 ans et jusqu'à 99 ans.
3: Et Sourage à voir ce samedi lors du marché des créateurs de l'association Caylus. Encore, on peut retrouver plein d'infos sur leurs réseaux sociaux. Et vous, on peut vous retrouver et vous programmer sur votre site internet, hein, Compagnie Artisane du Risque. Un grand merci pour tout et pour les mises en scène. Doria Djerboui, merci.
2: Avec plaisir, merci à vous, bonne journée.
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3: Dans ce mag, on vous amène avec nous à Parisot pour ce week-end, le Festival des Arts en Balade. Tout un programme d'ateliers, de balades artistiques, de conférences, d'expositions, bien sûr, et même des concerts par l'association donc, du Festival des Arts en Balade, avec Audrey Wallace-Godfrey, bonjour.
4: Bonjour.
3: Et Pierre Lopinet, bonjour.
5: Bonjour.
3: On va en profiter pour vous parler de La Belle Albion. La Belle Albion, c'est un lieu qui a ouvert à Parisot. C'est un lieu d'expérimentation artistique qui va être mis à l'honneur là dans le cadre donc, de ce Festival des Arts en Balade. C'est pas du tout la première édition. Je dis pas du tout, j'essaie de compter en même temps. Mais
4: on est à la 6e.
3: Voilà, avec tout un programme centré autour de l'art contemporain, des arts contemporains.
4: Oui, tout à fait. Donc, on renouvelle l'expérience cette année avec 15 artistes qui vont exposer à travers le village. Donc le festival s'oriente comme un parcours d'art contemporain et donc on chemine le village dans différents lieux et on découvre 15 artistes et 15 expositions réellement.
3: Alors rien que la balade dans le village en elle-même, c'est une expérience, hein, le village de Parisot qui est super beau, village médiéval avec ses pierres, ses ruelles fraîches. Et donc, ces artistes que vous allez nicher comme ça dans des jardins particuliers ou dans des endroits patrimoniaux d'exception.
5: Oui, alors pour mettre le patrimoine de Parisot à l'honneur, on a choisi quand même des lieux emblématiques. Alors, il y aura forcément le château de l'Astorguier qui va accueillir 4 artistes, je crois.
4: Oui.
5: Hein, donc, dans les granges, hein, parce qu'on ne peut pas intégrer le château qui est privé, mais les propriétaires nous font l'honneur de nous prêter les dépendances. Ensuite, un autre monument emblématique, c'est la tour, l'ancienne tour d'accès au centre du village, la tour Genébrière,
4: oui.
5: Où il y aura un artiste aussi.
4: Lunat,
5: ça fait la 3e année qu'elle exposera cet espace. Et ensuite, les particuliers qui ont des intérieurs qui sont, on va dire, intéressants, nous mettent à disposition leur espace afin d'exposer... d'autres artistes. Donc il y a des terrasses qui sont couvertes, il y a des anciennes boulangeries, on a une petite maison du centre-bourg, les 2 étages seront occupés comme si on rentrait vraiment chez un artiste. Donc voilà, donc on essaye de diversifier l'approche, on va dire, l'approche architecturale et intellectuelle quelque part.
4: Oui, et puis chaque artiste prend possession des lieux et vraiment travaille son exposition in situ, vraiment en... donc chaque artiste a vraiment un lieu à intégrer et à utiliser.
3: Art contemporain sur mesure, donc on n'a pas encore dit qu'est-ce qu'on va pouvoir voir. Alors moi j'imagine sculpture, peinture.
4: Peinture, sculpture, décomposition, de la photographie aussi, la vidéo. On va passer un petit peu par tous les médiums. C'est un peu l'essence du festival de vraiment pouvoir montrer différents matériaux et différentes techniques et approches en art contemporain.
3: Alors vous avez plusieurs essences, hein, j'ai envie de dire. Le Festival des Arts en Balade, donc art contemporain, oui, balade au cœur du village, et puis des moments plus
1: festifs, plus familiaux, où là, où vous proposez aux gens de mettre les doigts dedans, je pense en particulier aux enfants, avec des ateliers ponctuels par-ci, par-là. Le programme est compliqué à faire vraiment heure par heure, parce qu'il se passe plein de choses à partir de ce vendredi jusqu'à dimanche. Donc, on le disait, des concerts, des ateliers adultes-enfants, des conférences, des spectacles, des balades artistiques, et puis même des repas entre les artistes et les bénévoles. Donc, c'est le but d'immerger la population et tout le monde, en fait, dans le village.
4: Oui, dans la pratique artistique même, et la découverte vraiment personnelle, en quelque sorte, avec les artistes, parce qu'ils seront sur place pendant les 3 jours, du vendredi matin jusqu'au dimanche soir. Donc, on peut vraiment aller les rencontrer, les questionner sur leur travail. Il y aura une balade artistique, d'ailleurs, qui va pouvoir commencer tout ce questionnement, en fait, le vendredi dès 17h. Voilà, donc vous êtes tous invités. Et la balade commence tous ensemble avec Delphine Aliens, qui est elle-même artiste et médiatrice pour cette balade.
5: Et ensuite, oui, il y a des ateliers. Alors, l'objectif, c'est d'ouvrir la pratique artistique à tout le monde et d'ouvrir, en fait, l'expérience artistique à tout le monde. C'est pas un prérequis, l'art contemporain. Et si on veut que dans nos campagnes, la sauce prenne, il faut que les gens puissent, on va dire, s'immerger personnellement dans l'expérience. Donc, on a une approche avec les enfants. Il y a le centre aéré qui va venir avec une visite de 4 artistes et ensuite, de l'exploration artistique, où ils vont pouvoir faire de la gravure, du cyanotype. Nous-mêmes, nous proposerons aussi une séance le dimanche de gravure, une initiation à la gravure. Une artiste proposera aussi un atelier.
4: Alors, il y a 2 artistes qui vont proposer des ateliers. Jacqueline Sacré, qui va travailler sur des sculptures avec des matériaux de récupération. Et Paquita Lou, qui va imaginer des masques avec les enfants. Voilà, ce sera les 2 ateliers pour les enfants et l'atelier du dimanche après-midi ouvert aux adultes pour la gravure et l'utilisation de la presse à la Belle Albion.
5: Et là-dessus aussi une conférence autour de l'art par une professeure d'histoire de l'art.
4: Oui.
5: Qui officie à Villefranche. Donc ça offre une diversité de pratiques assez intéressante. Donc la curiosité des gens n'aura plus qu'à ouvrir la porte.
1: Et puis pour ceux pour qui l'art contemporain ça fait un petit peu tout de suite un peu prétentieux, et ben il y a des concerts. Voilà,
5: c'est assez intéressante. Donc la curiosité des gens n'aura plus qu'à ouvrir la porte.
1: Et puis pour ceux qui pour qui l'art contemporain ça fait

0: Et après, l'ensemble est gratuit. Et je rajouterai aussi que le samedi après-midi, il y aura un spectacle théâtre de rue, on va dire, dans le cadre du programme d'un étonnant été en Tarn-et-Garonne. Donc ce sera un poète en BMX.
1: Pour le spectacle Essorage de la compagnie Artisane du Risque, un spectacle qui est proposé dans le cadre du Festival des Arts en Balade de Parisot et dans le cadre aussi de la fête du marché des créateurs de l'association Kélus encore, dont on parlait dans la première partie de ce mag. La compagnie Artisane du Risque, à propos du spectacle Essorage, vous les avez entendus dans la première partie de ce mag. On fait une pause musicale pour tout de suite et on continue à parler du programme du Festival des Arts en Balade de Parisot, des demain jusqu'à dimanche, tout un programme qui nous est proposé pour la 6e édition de ce festival à Parisot. On est bien dans le Tarn-et-Garonne.

0: De retour dans ce mag, toujours autour du Festival des Arts en Balade de Parisot, Festival d'Art Contemporain, son programme d'ateliers, d'initiations, de conférences, de déambulations et même de concerts proposés par la même association du Festival des Arts en Balade. On vient d'en faire le détail dans la première partie de ce mag, en compagnie de Pierre Lopinet et de Audrey Wallace-Godfrey. Un petit point maintenant sur la Belle Albion qui a ouvert cette année. C'est un lieu dont vous avez hérité. On peut commencer déjà par dire c'est quoi la Belle Albion, Albion, l'île d'Albion, non?
1: Tout à fait. Alors pour un Français qui plus est dans le sud-ouest, terre de rugby, l'Albion c'est la perfide Albion, c'est ces Anglais qui nous battent tout le temps.
0: La perfide, hein, oui.
1: La perfide Albion, Albion la blanche, les côtes d'Albâtre quand on arrive à Douvres, hein, quand on accoste. Mais c'est aussi un modèle de presse typographique du 19e siècle. Alors pour l'histoire, pour continuer l'histoire, oui, un artiste parisotin, James Burr, pratiquait la linogravure sur...

0: pour ce type de presse-là, et on a hérité, donc à son décès, de cette presse.
1: On, c'est l'association.
0: L'association, oui. L'association a hérité, en fait, du fonds complet hein, de l'artiste, et notamment de la presse. Donc un joli bébé qui fait une tonne 5 à peu près quand même en fonte, hein, un archétype de la révolution industrielle anglaise. Et le modèle Albion, associé à la belle histoire qu'est cette transmission de la collection hein, par les enfants à l'association, a donné naturellement la belle Albion. Parce que là, c'était pas perfide, au contraire.
1: Alors là, vous avez récupéré un bébé d'une tonne 5, tout un fonds incroyable que vous allez devoir traiter, nettoyer, classifier.
2: Ah, on a bien commencé déjà.
1: Oui. C'est ouais. Un bébé qui prend du temps et de l'énergie, j'imagine.
2: Oui, tout à fait. Ça a été une belle aventure. Il y a bientôt 2 ans qu'elle a commencé quand même cette aventure, parce que ça a été un cheminement avec la famille. Voilà, il a fallu trouver un lieu. On a ouvert les portes en avril. Après quelques travaux et le déplacement de la presse, on est content, je pense, du résultat. On a un rez-de-chaussée avec cette belle dame qui trône au milieu et qui a déjà bien servi depuis l'ouverture, notamment lors des résidences d'artistes qu'on a pu accueillir. On a également hérité de la belle collection de livres d'art de James Bure, qui sont également consultables sur place. Et on a un petit peu recréé aussi son espace de travail avec les objets qu'il avait sur son bureau et ses outils, et notamment des très beaux carnets de dessin. Et puis au premier étage, on a organisé une galerie qui propose une exposition de ses œuvres. Alors c'était probablement sa dernière exposition, parce que c'était les œuvres qu'on a pu récupérer, encadrer. Au premier étage, vous pouvez venir visiter la galerie et les œuvres de James Bure, et puis il y aura un roulement ensuite dans le temps pour présenter le reste de ses œuvres également.
1: Un espace de création donc qui est bien sûr ouvert ce week-end dans le cadre du Festival des Arts en Balade. Moi, je suis désolée, mais alors la belle Albion, donc l'Albion, c'est donc une presse de typo. C'est là où on met les petites lettres une par une, là, ou pas du tout?
0: Alors au départ, une presse est une presse. C'est quelque chose qui écrase. On peut écraser du raisin, de l'huile, ce qu'on veut, quoi.
1: Là, on
0: écrase des papiers sur effectivement des galets. Donc ces plaques, ces cadres en métal dans lesquels on mettait les petites lettres pour faire des livres. C'est une presse typographique, à la base.
1: Et donc là, vous pouvez en faire des œuvres.
0: Là, elle sert, enfin, ce...
2: Donc la technique de James Bure était la linogravure. Donc il gravait, en fait, du lino, comme le lino que vous pouvez avoir sur le sol chez vous, avec différents outils qu'on appelle des gouges. Donc il faisait, il gravait ce lino, il en faisait des compositions. Après, bon, tout ça on peut vous l'expliquer quand vous venez découvrir la belle Albion. Et donc ces gravures, il les ancrait et ensuite les passait à la presse. Voilà.
1: Est-ce qu'on va pouvoir venir la tester ce week-end?
2: Ah, complètement. C'est recommandé.
1: N'importe qui peut arriver en disant paf, je prends un boulino, je fais un nain, et puis j'actionne la manette et paf.
2: Oui, il y aurait une initiation.
1: Ah là là, c'était bien le 19e. La belle Albion à venir donc découvrir dans le cadre de ce festival des arts en balade, notamment là donc ce week-end. Et sinon, on peut venir à n'importe quel moment. Il y a des heures d'ouverture, il y a une galerie, il y a des ateliers, il y a des...
2: Alors pour le moment, en fonction du temps de nos bénévoles, la belle Albion est ouverte tous les vendredis matins, notamment pendant le marché des producteurs à Parisot. Donc on profite d'ouvrir la belle Albion à ce moment-là. Et puis ensuite, sur rendez-vous aussi pour quiconque qui voudrait s'essayer à la pratique de la linogravure.
1: Alors sur le super flyer que vous avez édité, je vois que pour avoir accès à la presse et à 8 impressions, c'est 5 euros. Elle est où, la belle Albion?
0: La belle Albion, elle est en plein milieu de Parisot, en face de la halle. Donc elle est 6 au 28 sûrement, rue de la mairie.
2: Et c'est une jolie maison avec des balcons.
0: Voilà.
1: Qu'on pourra donc visiter comme plein d'autres lieux du côté donc de Parisot dans le cadre de ce festival des arts en balade. Là, on vient surtout donc de parler de cette belle aventure, hein, donc cette belle Albion qui a été léguée à l'association du festival des arts en balade. Mais donc n'oublions pas qu'il y a tout un programme d'ateliers, d'initiation, de spectacles, de balades artistiques, d'expositions, de conférences, tout un tas de choses à venir faire ce week-end dans le cadre du festival des arts en balade. C'est la sixième édition. Et je suis désolée de faire ça, mais je le fais à chaque fois. Un coup de cœur.
0: Non, pour moi, le coup de cœur, ça va être la presse. Ça va être l'espace qui est ouvert, parce que ça va être un temps, en fait, de partage vraiment intime avec les gens qui veulent s'essayer à l'art. Et c'est un temps de partage qui est proposé par des bénévoles, des gens qui sont convaincus de la place de l'art dans nos campagnes.
2: Alors pour moi, le coup de cœur, je pense que c'est l'ambiance qui règne pendant le festival, les déambulations dans les rues, voir Parisot sous les fanions, qui vibre et tout le monde qui découvre différents espaces, différentes pratiques, hein, et qui est ouvert à la rencontre et à la convivialité. Non, c'est des bons moments.
0: Et j'aimerais aussi rajouter, parce que je ne pense pas qu'à la Belle Albion, le côté échange avec les artistes est fabuleux aussi, parce que les artistes sont logés à Parisot, donc chez moi, chez Audrey, chez d'autres personnes, et ça propose des temps de connaissances et d'échanges qui sont extraordinaires.
1: Venez participer. Merci beaucoup pour l'association du Festival des Arts en Balade, Pierre Opinet et Audrey Wallace-Gautrey. Merci.
0: Merci.
1: Merci. Et merci à tous et à chacun de nous avoir suivis tout au long d'un mec qui sera, comme d'habitude, rediffusé à 18h et 21h. Et comme de coutume, à réécouter sans modération et en podcast sur notre site cfmradio.fr. Juste après les infos pour maintenant, la suite, c'est depuis CFM Montauban avec Rémi.
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1: Mesdames, messieurs, bonjour.
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1: Rémi Thoreau est là avec vous pour la prochaine demi-heure. Allez, cet été, je vous propose la série de portraits des habitants des quartiers prioritaires de Montauban, réalisée par Perrine Guyon-Lanabras, qui termine bientôt son stage de journalisme. Ça fait 4 mois que Perrine est avec nous dans les studios de CFM Montauban et que vous avez pu l'entendre à de nombreuses reprises dans différents programmes. Parfois, elle est dans le magazine, parfois, et souvent même, elle est dans les coups de projecteur Montalbanais. Elle a pour mission, pendant ces 4 mois, la réalisation d'une série de portraits d'habitants des quartiers prioritaires. Un projet mené dans le cadre du contrat de ville, financé par la mairie de Montauban et les services de l'État, et qui doit permettre de poser un nouveau regard, un regard neuf, un regard de l'intérieur sur ces quartiers dits prioritaires. Aujourd'hui, nous partons à la rencontre de Kéra.
2: Moi, il s'énerve. Voilà, je le considère comme moi. Mais c'est le quartier où j'ai grandi quand même, hein, où je travaille, ça va faire 28 ans, hein, quand même.
3: On croit connaître Montauban par ses cartes postales, ses places historiques ou ses boulevards animés, mais la vraie richesse de la ville se cache là où le quotidien s'écrit, au cœur de ses quartiers et à travers le regard de ceux qui les font vivre. Les quartiers prioritaires abritent des histoires, des projets et des parcours de vie qui méritent d'être racontés, loin des clichés, par celles et ceux qui les font vibrer au quotidien. Le temps est à l'orage lorsque je retrouve Kéra, 66 ans, au cœur du quartier des Chaumes. Nous sommes non loin de la maison des associations, mais également de bâtiments qui constituent un véritable album souvenir pour Kéra. Elle y connaît chaque mur, chaque pierre, mais aussi chaque personne. Kéra est aujourd'hui médiatrice culturelle, un métier dans lequel elle a trouvé une réelle passion. De même que la vie professionnelle de Kéra qui va à 100 à l'heure, nous sommes restés en mouvement tout le long de l'interview. J'ai ainsi découvert une femme à l'écoute du quartier et de ses habitants, tout en ayant une histoire personnelle très riche.
2: Je connais tous les locataires, ceux qui passent, ceux qui reviennent. Moi, c'est un quartier que j'aime bien. Bon, il a été rénové depuis, hein, parce qu'avant, c'était une zone... où la police ne pouvait pas rentrer. Et suite à la rénovation urbaine, ça a changé. Il est vivant. Il est... Voilà, moi j'aime bien. Et suite à la rénovation urbaine, donc ça a été créé. Il y avait des bâtiments comme ceux-là, là. Donc ça a été créé. Et moi je vais au contact. Moi c'est le aller vers qui m'intéresse. Aller parler avec les locataires, les... Je suis venue à l'âge de 3 ou 4 ans en France. Parce que moi, je suis d'Algérie. Et comment je suis venue, c'est parce que mon père, il travaillait en Algérie avec un Français, un agriculteur. Et quand il y a eu l'indépendance, eh bien, le patron il est venu ici en France et il a laissé mon père en Algérie. Et comme ils s'est mis bien tous les deux, qui se respectaient et tout, le patron lui a dit, écoutez, venez, moi j'ai repris une ferme à la Ville de Dieu, je souhaiterais que vous veniez en France. Mon père, il a hésité. Il a dit, je vais partir tout seul, voir, parce que c'était l'inconnu pour lui, hein. Donc il est venu à la Ville de Dieu, il est resté un an, et puis il nous a fait venir, mes deux frères et moi. J'avais 3 ou 4 ans.
3: Et c'était sur Montauban directement?
2: La Ville de Dieu. On a atterri de la Ville de Dieu, on a atterri à Gasseras. De Gasseras, on a atterri à Montbeton. De Montbeton, on a atterri à Célier, qui a été détruit là. Et donc on a grandi un peu dans le quartier. J'ai fait ma scolarité au lycée Bourdel. Et j'ai fait d'abord j'ai commencé par la maternelle de la ville de Thieu, après de Gassouras, et après de Montbeton. Et après j'ai fait mon collège. Mon collège au CES Ville-Bourbon. Et après j'ai atterri à la Fobio. Et de là, je crois que je ne sais plus en quelle année je me suis mariée en fait. En 84. Et du coup, je me suis mariée, je suis partie vivre 5 ans à Nice, parce que mon mari, mon ex-mari était de Nice. J'ai travaillé 3 ans au consulat algérien. Et j'avais la nostalgie de Montauban, je sais pas, on aurait dit qu'on m'avait déracinée. J'ai supplié mon mari de revenir sur Montauban, et moi j'ai atterri à Cellier, là où j'ai grandi avec mes parents et mes frères et sœurs. Et de Cellier, je suis partie aux Chênes. Des Chênes, je suis à Chambord.
3: Un sacré parcours. Et tu fais quoi actuellement dans la vie ?
2: Eh bien, moi, j'ai commencé par travailler dans deux écoles. L'école maternelle et primaire Jacques Brel. C'était l'association FCPE qui m'avait fait un contrat. CES. À l'époque, c'était un CES. C-E-S. Après, ils n'avaient plus d'argent. Donc on m'a demandé de trouver une association pour que la mairie puisse verser des subventions. Et on a trouvé Montauban Service, alors. On était de l'autre côté, parce que les portes c'était de l'autre côté. On avait nos bureaux, je vais te montrer, on avait nos bureaux, mais carrément dans une cage d'escalier.
3: Ah oui,
2: oui. Et ça c'était en 98. Moi, je suis rentrée à l'association Montauban Service en 98, où j'ai été secrétaire, médiatrice, interprète. Et notre entrée se trouvait par là. Alors, c'est vrai qu'ils ont tout changé avec la rénovation urbaine. Ils ont changé les entrées.
3: C'est quoi le changement qui t'a le plus marqué avec ces rénovations urbaines ?
2: Bon, moi c'était parce que j'étais à l'accueil du projet de rénovation urbaine, les familles qui venaient en pleurant, qui ne voulaient pas quitter le quartier, et certaines aussi, parce qu'il y a eu des émeutes, de grandes émeutes, et voulaient fuir le quartier. Et moi, ce qui m'a fait mal au cœur, les personnes, oui, mon bâtiment va être détruit, où est-ce que je vais aller me retrouver? Donc j'étais là pour les rassurer, pour leur dire qu'on allait leur proposer 3 ou 4 offres, voilà, et qu'on allait prendre en charge leur déménagement, qu'après le déménagement, si elle n'était pas heureuse là où elle avait choisi, qu'elle pouvait changer, enfin bref, ça c'était vraiment ma mission principale. Et donc on était là. Et on avait ce sapin qu'on décorait à l'époque quand il y avait Noël pour les enfants du quartier.
3: Et donc là, il n'y a même plus de porte en fait.
2: Non, ils ont vraiment bloqué là. Enfin, parce que suite à la rénovation urbaine, ils devaient résidentialiser. Et c'était mieux l'entrée là-bas au bout. Et après, quand j'ai eu le contrat avec la régie de quartier, mon directeur, M. Mémier, qui est parti à la retraite, m'a fait signer. D'abord, j'ai fait un SEC, et après, j'étais adulte relais pendant 16 ans, adulte relais. Et après, c'est qu'en 2004 que j'ai eu mon CDI. Et depuis, bon, voilà, je suis en CDI. Et toujours médiatrice, interprète. Voilà, je fais les droits. Je suis là pour les habitants du quartier. Et je n'ai pas que cette cité. Hein. J'ai le quartier Beau Soleil, la Lande, les Chênes, Chambord.

0: toujours été comme ça, même dans l'enfance, toujours tournée vers les autres, ou c'est quelque chose qui s'est développé?
1: J'étais l'aînée des filles, on était 9 enfants. Des filles, parce que mon frère, l'instituteur, là, ben c'est lui qui a tout géré à la maison. Et une fois qu'il est parti, ben c'est moi. Donc j'ai toujours aidé mes parents analphabètes à faire toutes les tâches administratives, à les accompagner dans les administrations, à faire la traduction. Voilà. Je pense que ça vient de là.
0: Et du coup, raconte-moi, c'était quoi d'être dans une fratrie de 9 enfants, ce qui est quand même pas rien. Est-ce que tu t'arrivais à trouver ta place? Ça ressemblait à quoi ta vie avec 8 frères et sœurs?
1: Ben, on a vécu, mais alors, des années formidables. Je dis pas que c'était tout rose, parce que j'avais que mon père qui travaillait. Mais on était bien. On n'avait besoin de rien. Le peu que nous possédions nous suffisait largement. Là, on voit que c'est... on change de vêtements à tout va. On change d'appareil ménager à tout va. Ben non. Moi, j'ai toujours vécu à la campagne. Isolée. Parce qu'avant, il n'y avait pas beaucoup de monde. Ni à la Ville-Dieu, ni à Montbeton, ni à Gassoras. On avait nos poules, on avait nos canards, on avait... Voilà, on vivait très très bien, franchement très très bien. Et surtout nos parents, ils nous ont éduqués, dans le respect. Je me souviens, nous on était petits, on marchait sur la pelouse, on se faisait gronder parce qu'on a marché sur la pelouse, alors qu'il y a marqué pelouse interdite. On était vraiment dans le respect. Et il nous a dit, les études. C'est pour ça que mes frères et sœurs, ils ont tous... moi, j'ai une sœur qui est commandant des douanes, j'ai une infirmière, j'ai mon frère qui est instit, l'autre qui a Bac plus 10, elle est expert dans l'import-export. Enfin, voilà, on a privilégié les études. Et il n'y avait personne pour nous aider à faire les devoirs, à part mon frère aîné, qui est devenu instit.
0: Donc, il était prédestiné finalement.
1: Oui. Il nous a toujours aidés, mais bon, le pauvre, il a galéré quand même aussi. Hein. Mais moi, ça me manque cette ambiance familiale. Quand on maintenant, aujourd'hui, mes parents sont décédés, qu'on voit les chaises, elles sont vides, qu'il n'y a plus cette ambiance. Voilà, tout. On vit parce qu'il faut vivre, c'est tout. Franchement, je.
0: Et tu as des enfants peut-être pour entretenir ce schéma familial qui t'est si cher?
1: Oh, mais mes 3 enfants, ils sont partis il y a longtemps. Hein, chacun a sa vie. Mon fils, il est à Marseille, il est marié. J'ai 4 petits-enfants. Et j'ai mes 2 filles à Toulouse. Une qui travaille en clinique, une qui est directrice régionale à Toulouse, qui travaille avec l'entreprise Fraisse. Sinon, ils font leur vie. Moi, je leur dis... faites votre vie, passez pas à moi. Enfin bref, voilà. Elles sont très
0: filles poules un peu.
1: Voilà, dans notre fratrie, 9 enfants, on me dit oui, mais nos parents, ils n'avaient pas le temps de nous prendre un par un. Voilà, nous, on faisait notre vie. Hein. C'était pas l'époque d'aujourd'hui. Hein. Ou à chaque moment, un câlin, maman, un câlin. Non, mais c'est vrai que je regrette là, le passé, voilà. Et moi, j'habitais là, il y avait 3 bâtiments. Avec mes parents, on habitait au bâtiment là-bas. C'est notre dernière... nous. Ils habitaient là. Moi, quand je me suis mariée, ils ont acheté à Pouty. Donc, ils sont partis à Pouty, dans une villa. Donc, moi, j'ai grandi là. Et après, quand je me suis mariée, je suis partie à Nice. Je suis revenue sur ce bâtiment. Et à l'époque... parce que là, il y a de l'égoïsme ou de la peur entre locataires, je sais pas. Avant, on posait une nappe sur la pelouse, chacun descendait la théière, les gâteaux, on restait tard le soir. Nous, les enfants, on était d'un côté, les parents, ils étaient de l'autre côté. Et il y avait cette ambiance familiale.
0: Que tu remarques plus trop en ce moment?
1: Oui. Hassan, ça va?
2: Oui.
1: Ouais, journaliste. Oui.
2: Dis tout.
1: Mais non, le quartier, il est bien quand même, Kassan. Oui, il y avait cette ambiance qu'aujourd'hui, on n'a pas. Et je ne sais pas, les gens, ils restent chez eux. Ils sont enfermés. Voilà. Et en plus, on avait créé dans le quartier l'association Quartier Est pour animer le quartier. On l'a fait, on a fait des fêtes, on a fait des barbecues pour tout le quartier. On a amené de la musique. Et après, bon, c'était du bénévolat entre mon travail, ma mère qui était malade à l'époque, donc je suis partie. Alors j'ai mis le président du côté de là-bas et la vice-présidente d'ici. Parce que tous les jours, ils se caillassaient, tous les jours, les jeunes tapaient, enfin, pour les faire fuir. Et du coup, cette association, elle existe, je pense, toujours. Médiathèque au Chambord, je ne sais plus. Parce qu'entre-temps, il y a quelques années en arrière, ils ont changé de dirigeant. Et je ne m'en suis plus occupée parce que je suis tellement occupée avec mes missions que je ne fais plus rien de leur côté là-bas. Ils sont assez grands, je leur ai dit comment il fallait faire. Ils se débrouillent maintenant. On a atténué quand même l'ambiance qui était intolérable entre les jeunes d'ici et les personnes de là-bas. Ça s'est calmé, ça voilà. Et là, je m'occupe de Beau Soleil. Beau Soleil, il n'y a que cette année où il est rentré en quartier prioritaire, un QPV, quartier politique de la ville. Ils ont enlevé Chambord, quartier politique de la ville, ils ont mis Beau Soleil qui est vraiment, qui a besoin d'être suivi.
2: J'adore. Bah, j'espère qu'on va pas avoir la foudre sur la tête quand même.
1: Bon, on est juste à côté, on fait un sprint. Tiens, on va se mettre à l'abri, le temps que ça passe quand même. On va fumer sa cigarette, il va sortir.
3: Salut,
1: Kira. Salut, ça va bien? Ça va bien? Ouais. Alors, on va vers là-bas enfin.
2: Allez. Et du coup, raconte-moi, à quoi ça ressemble une journée typique dans ta peau? Puisque là, tu me parles quand même de beaucoup de polyvalence, t'es un peu multitâche, c'est pas trop difficile d'enchaîner toutes ces missions?
1: Non, c'est une question d'organisation, et donc je vais au plus urgent. Au plus urgent, dès qu'on me demande, ça y est, je laisse ce que je suis en train de faire pour aller résoudre le problème qui est une urgence.
2: La dernière mission en date que t'as pu faire, par exemple, c'était quoi?
1: La dernière mission, c'est prendre justement le monsieur à vélo, là. Il avait rendez-vous à la CIMAD. Parce que lui, c'est un cas assez complexe. Du jour au lendemain, il s'est retrouvé sans papier, alors qu'il avait des papiers, machin, un studio. Et j'ai frappé à toutes les portes. Et j'ai pas su lui résoudre son problème. Mais on attend. Parce que seul, moi, je ne peux pas résoudre tous les problèmes. Il y a certaines choses où je dois déléguer. Franchement, moi, je m'occupe des droits des étrangers. C'est des gens qui sont réguliers. Il faut juste les aider à monter un projet, leur dossier. Parce que c'est assez complexe de monter un dossier pour des gens même qui savent lire et écrire. Il suffit qu'on mette un point en plus ou une virgule en plus pour que le dossier soit bloqué et que la personne perde ses droits. Donc ça me prend énormément de temps.
2: Et c'est pas trop difficile d'entendre tous ces parcours qui peuvent être parfois très compliqués, justement, comme le monsieur dont tu me parlais tout à l'heure.
1: Oui, mais j'ai appris avec le temps, c'est surtout grâce à mon premier directeur, qui est parti à la retraite. Il me dit, il ne faut pas que tu sois une éponge. Dès que tu fermes ton bureau, voilà, tu oublies, voilà.
2: Et tu y arrives?
1: Non, j'y arrive. Maintenant, j'y arrive. Avant, non. J'étais plus jeune. Maintenant, avec le temps, 28 ans de boîte, ça y est, je commence à... Non, bon, ça reste encore un peu, mais pas comme avant. Avant, Je me disais, je ne dormais pas. Je dis, comment je pourrais l'aider? Comment je pourrais faire? Comment je pourrais... Là, non. Allez, je ferme mon bureau. J'y repenserai le lendemain matin au bureau. Ben, ça, c'est vrai que ça me prenait trop la tête. Et moi, je m'adapte. Maintenant, ça y est, je m'adapte. Et puis, il y en a certains qui en abusent aussi, hein, de ma gentillesse. Parce que là, j'ai pratiquement tout le Tarn-et-Garonne qui vient dans mon bureau pour me solliciter pour le droit des étrangers. Alors qu'il y en a au centre-ville, il y a une dame qui fait pareil. Non, on a attendu que toi, il y avait beaucoup plus de réussite, machin. Donc, ils viennent tous. Mais c'est pas dans mes missions. Mais je le fais quand même. Sinon, mon tout bon service, moi, c'est comme une deuxième maison. C'est le social, c'est le aller vers. Si ça avait été que de la paperasse dans mon bureau, je pense que j'aurais pas tenu autant. D'un côté, ça me rassure parce que je me dis, ils ont besoin de moi.
2: Et tu fais bien ton travail.
1: Peut-être, mais bon. Et ils ont besoin de moi. Donc, quand il y a une fête ou n'importe, ou de la prévention, on me sollicite déjà pour aller faire du porte-à-porte, pour dire aux personnes, voilà, il y a ça, il y a ça, il y a ça, coller les affiches, transmettre la l'information, traduire l'information aussi. Et en tant que femme, je pense que j'ai plus de succès que, par exemple, le gardien. Parce que dans certaines familles, ils n'ouvrent pas aux hommes. Alors que la femme, même s'il y a un homme, ben, il ouvre. La femme, elle voit une femme, elle ouvre. Et je pense que j'ai cette chance-là.
2: T'as su gagner, en fait, la confiance des gens.
1: Oui, parce que moi, j'ai travaillé dans les... D'abord, j'avais travaillé en jeune à l'usine Amoura. Donc, il y avait tous les lycéens, machin, qui venaient faire leur travail saisonnier, juillet, août. Donc, ces gens-là se sont mariés, ont eu des enfants, alors que je travaillais dans les écoles. Donc, il y avait leurs enfants. Et là, maintenant, ces enfants-là se sont mariés. Donc, voilà. C'est comme ça que j'ai eu leur confiance. Ben, ils me connaissent. J'ai grandi dans le quartier. Je suis là. Pour leur rendre service, hein, pas pour les réprimander. Voilà, moi, je suis là pour rendre service.
3: À 66 ans, Kera est encore pleine de projets. Elle me confie qu'elle recherche activement la bonne personne pour récupérer son flambeau à la fin de son contrat. Une chose que Kera m'a confirmée, même à la retraite, elle souhaite maintenir son engagement auprès du quartier, à travers quelques heures de bénévolat ou un travail associatif.
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1: Bonsoir à toutes et tous. Les incendies à la une, ça brûle toujours en Gironde où le feu n'est pas encore stabilisé entre Somos et Lège. Il reste toutefois contenu, indique la préfecture. 3400 hectares ont déjà été consumés. Plus de 20 000 habitants et touristes ont été évacués. Pendant ce temps, l'incendie qui a fait rage dans le Var du côté de Pontevès ne progresse plus non plus, même si plusieurs reprises de feu se sont produites en début d'après-midi. Les habitants évacués sont autorisés à rentrer chez eux. Nouveau rebondissement dans l'affaire du meurtre du jeune Thomas à Crépol. Les juges d'instruction ont retenu la circonstance aggravante de racisme, un point qui faisait l'objet de nombreux débats alors que les 14 mises en cause étaient déjà en examen pour meurtre et tentative de meurtre. Thomas avait succombé à des coups de couteau en marge d'une soirée en novembre 2023. Trois jeunes en détention provisoire à Marseille après avoir grièvement blessé un policier suite à un refus d'obtempérer lundi. Parmi l'un d'eux, un chauffard de 18 ans mis en examen pour tentative de meurtre sur personne dépositaire de l'autorité publique. Les deux autres sont âgés de 16 ans. Dans l'actualité internationale, l'ONU s'alarme d'une situation hors de contrôle au Moyen-Orient. Les États-Unis ont de nouveau bombardé l'Iran la nuit dernière. Donald Trump a également menacé les rebelles houthis du Yémen qui sont alliés de l'Iran. Dans le même temps, la Chambre américaine des représentants a voté une résolution contre cette guerre en Iran. Un texte qui n'a toutefois pas le pouvoir de contraindre le président américain à se retirer du conflit. La guerre et ses conséquences, les cours du pétrole se sont envolés aujourd'hui. Le baril de Brent a pris près de 5% et dépasse les 100 dollars. Les suites directes des attaques de ces mêmes rebelles houthis contre les pétroliers saoudiens en mer Rouge. La présidente de la Banque Centrale Européenne, Christine Lagarde, estime aujourd'hui que le prolongement du conflit pourrait entraîner une inflation plus élevée que prévu. Et puis la 18e étape du Tour de France, victoire de l'équatorien Richard Carapaz au sommet d'Orcières-Merlette. L'ancien champion olympique s'est défait de ses compagnons d'échappée. Pas de changement en tête du classement général, Tadej Pogacar conserve le maillot jaune de leader. Bonne soirée à notre écoute.
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